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1: Bonjour à vous qui nous écoutez sur Radio d'ici et on vous en remercie. Vous êtes dans la bidomadaire pour une heure ou presque de folie avec nous. La bidomadaire, c'est l'émission hebdomadaire en direct tous les mardis que nous, salariés de la radio, nous vous proposons. Alors pour info, le mardi 14 juillet, c'est férié pour nous aussi. On enregistre donc en différé ce lundi 13. C'est confortable. Dans la bido, vous retrouvez des rubriques plus ou moins légères, l'auberge espagnole, votre bulletin d'information culturelle locale, la good vibe qui peut être bad aussi en fonction des semaines, le jeu la pauvre Lucette. Voilà, ça c'est le programme. Mais je ne suis pas seule à vous le proposer, que nenni point. Autour de la table, autour de moi aujourd'hui, il y a Quentin. Salut.
2: Bonjour à toutes et à tous.
1: Ça va bien?
2: Ça va très bien, en forme.
1: Super. Et puis derrière la console, cette semaine, on a Morgan à la technique. Salut Morgan.
3: Salut Lélé, salut à toutes et à tous.
1: Et puis on salue Manon qui n'est pas avec nous aujourd'hui. Mais nous avons également cette semaine deux invités de l'ASNA. On a Alexis et Joël. Donc ASNA, pour rappel, c'est l'Astroscience Nord-Ardèche. Bonjour à vous.
4: Eh bien bonjour.
5: Et bonjour tout le monde.
1: Vous allez bien?
4: Super.
1: Ça va?
5: Ça va, super. Moi je suis en vacances donc c'est cool.
1: Ah super, et c'est pas la première fois Alexis que tu viens en plus parler au micro
5: Ouais, ça fait deux fois, trois fois déjà je crois.
3: Je croyais que t'allais dire, c'est pas la première fois que tu viens nous parler quand t'es en vacances.
5: J'étais au chômage avant.
1: Alors on vous retrouvera Alexis et Joël pour une interview dans quelques instants, mais pour l'heure, place à l'auberge espagnole. C'est une proposition d'EDI, notre ex-coordinatrice, mais notre néo-présidente.
6: Et top. La date de ce funeste jour, non, je ne l'ai pas notée, mais je l'ai pianotée et je l'ai regardée s'envoler. Emma Lynn. Et top.
3: C'était poétique ça.
1: Ouais. C'est qui Emma Lynn? Une idée? Quelqu'un?
3: Pas du tout. Pas du tout. Une poétesse que DI connaît apparemment.
1: Ouais.
3: Ah, c'était très joli.
1: C'était sympa.
3: Néo-présidente, ça m'a fait bugger quand tu l'as présenté comme ça.
1: Pourquoi?
3: Là, je sais pas, c'est le côté néo, quelque chose avec le passif de Radio d'ici, ça m'a fait bugger.
1: Pourtant, c'est bien la réalité. Présidente toute neuve depuis quelques mois.
3: C'est ça.
1: Eh bien, Morgan, je vais te laisser la parole justement pour interviewer nos deux invités du jour, Alexis et Joël.
3: Carrément, avec plaisir. Merci beaucoup Alexis et Joël d'être venus nous parler au micro de Radio d'ici.
5: Avec plaisir.
3: On va commencer. En fait, vous venez nous parler d'un événement qui s'appelle le Cap vers les étoiles et qui aura lieu ce samedi. Mais avant, on serait bien qu'on parle un petit peu de la structure que vous représentez, donc Astroscience Nord-Ardèche. Qu'est-ce que vous pouvez nous en dire?
4: Oui, on peut en dire un petit mot, effectivement. On dit plus, de façon plus courte, l'ASNA, pour Astrosciences Nord-Ardèche. Nous sommes un club d'astronomie qui s'est constitué il y a une dizaine d'années à peu près, qui a depuis migré depuis la vallée, puisqu'il était situé à Limony, pour venir dans la Haute-Ardèche, on va dire, sur le plateau à Annonay. Voilà. Le groupe s'est étoffé avec pas mal de passionnés qui se retrouvent régulièrement pour aller admirer le ciel, mais aussi pour aller dans les villages, là où nous sommes demandés pour faire des nuits des étoiles. Voilà.
3: D'accord. Donc vous êtes des passionnés d'astronomie, en quelques mots.
4: Oui, c'est ça. Nous sommes des passionnés. Nous avons tous, chacun, notre propre matériel, ce qui ne nous empêche pas de nous retrouver pour observer. Voilà, et puis nous allons cet été faire un petit tour en Espagne pour aller voir la fameuse éclipse de cette année, qui ne sera que partielle en France, mais qui sera totale en Espagne. Et puis voilà, nous avons aussi investi notre temps dans l'organisation de l'événement dont nous allons parler.
3: Ok, on peut aussi dire que l'ASNA, vous avez une émission à Radio d'ici qui s'appelle Astrociel. C'est tous les dimanches à 18h si jamais vous voulez jeter une oreille, auditeur, auditrice. Et du coup, cet événement donc, que tu viens de mentionner, Joël, et dont vous voulez nous parler, Cap vers les étoiles, je vous laisse la parole.
5: Eh ben donc oui, donc Cap vers les étoiles, en fait, c'était la volonté du club d'avoir son propre festival, en fait, parce que souvent c'est des communes ou des entreprises qui nous appellent pour faire des observations. Là, c'était vraiment nous qui voulions faire notre notre événement. Donc c'est samedi 18 à partir de 16h. Et en fait la journée elle va se découper en deux parties en gros. Il y aura une partie l'après-midi où sera des ateliers ludiques pour comprendre un peu comment fonctionne le ciel. Et ensuite en deuxième partie, ce sera une observation du ciel pur la nuit avec les télescopes.
3: D'accord. Donc, vous le voyez comment ? Est-ce que ça va être quelque chose de... C'est purement éducatif ? Est-ce qu'il y a aussi un aspect un peu festif ? Comment vous avez imaginé cette demi-journée ? Enfin, cette journée ?
5: Ouais, c'est quand même un peu festif. Ça va être ludique. C'est pour apprendre, mais en même temps, en s'amusant et permettre aux gens de sortir aussi l'après-midi, de voir peut-être des choses qu'ils n'ont pas l'habitude de voir. C'est aussi festif, quoi.
3: D'accord. Et sur place, du coup, il y aura moyen de manger un petit bout, de boire un verre. Vous avez prévu ce genre de choses ?
5: Ouais, on a prévu une restauration et une buvette sur place.
3: D'accord.
5: Donc, okay. Ce sera crêpes saucisses et après boisson. Alors, je sais pas si on va avoir l'autorisation de vendre de la bière avec les fortes chaleurs, mais en tout cas, il y aura de l'eau.
3: Ok.
5: De l'eau et des sodas.
3: Super. Et du coup, en termes d'événements, donc t'as dit que la journée, il y avait plutôt un aspect conférence, atelier, et le soir vraiment d'observation des étoiles. Qu'est-ce que vous proposez ?
4: Alors, première chose déjà, ça se passe au parc de Déoma. Le parc de Déoma qui est pas très loin du centre commercial de l'Intermarché à Nonay, pour ceux qui situent ça. Ce parc est très grand et il y a de l'ombre en plus, donc ça sera plutôt bien pendant cette grosse chaleur. Donc on commence à 16h avec des ateliers, c'est à la fois ludique mais aussi éducatif. On fabriquera des cartes du ciel tournantes. Donc pour les gens qui ne savent pas trop ce que c'est, les cartes du ciel ne peuvent pas être fixes parce que le ciel se déroule devant nous pendant la journée et pendant la nuit, mais il change aussi d'une saison à l'autre. Donc ces cartes du ciel peuvent être utilisées toute l'année. Il y aura aussi une maquette à l'échelle du système solaire qui permet de visualiser et de mieux comprendre comment s'organisent les planètes autour du Soleil. Et enfin, on proposera aussi, à l'aide d'une petite maquette, un géorama, un peu de mécanique, Soleil, Terre, Lune, et les conséquences de cette mécanique sur notre vie de tous les jours, que ce soit les phases de la Lune, les marées et bien sûr les saisons. Voilà, donc pour ceux qui veulent en apprendre un petit peu plus ou qui s'intéressent à ces choses-là, eh bien, rendez-vous entre 16h et 18h.
5: Et sinon, donc de 16h à 22h, on aura des observations en direct de la Lune et du Soleil. Donc on pourra voir autant la Lune et le Soleil dans deux télescopes différents, sachant que le Soleil, il faut des filtres bien spéciaux et particuliers pour les observer sans se brûler la rétine.
3: D'accord, que vous aurez, je suppose.
5: Que nous, on aura, bien sûr. et ça, donc c'est de 16h à 22h, pour justement avoir le temps de bien en profiter.
3: D'accord. Et après, à 22h, du coup, on passe, le soleil se couche, la nuit se lève, et là, on passera à un type d'observation différent.
5: Voilà, c'est ça. Donc là, on va enlever le filtre solaire, parce que sinon, on verra plus rien. Et là, du coup, on pourra voir le ciel nocturne, donc ce qu'on appelle le ciel profond. Donc c'est tout ce qui est amas d'étoiles, tout ce qui est galaxies, mais possiblement aussi des planètes. Et puis quoi d'autre ? La Lune aussi, un petit peu encore, je pense. Mm-hmm. Enfin, voilà. Plein de choses à voir.
3: D'accord. Et le gros de ces observations se fera à la lunette ou est-ce que c'est possible de le faire à l'œil nu après 22h, je veux dire ?
5: Alors, à l'œil nu, on pourra peut-être voir 2-3 trucs. Ça dépendra de la pollution lumineuse d'Annonay, on est aussi tributaire de ça. Donc, on verra sur le moment ce qu'on verra à l'œil nu. Mais donc, oui, les planètes, on peut les voir à l'œil nu. Enfin, pas toutes, mais une grosse partie. La Lune aussi, bien sûr. Et après, ce sera au cas par cas. On verra ce qu'on verra.
3: Et en termes logistique, par curiosité, s'il y a beaucoup de monde, comment vous prévoyez que chacune passe, derrière la lunette plutôt. Est-ce que ça va faire des grosses files d'attente? Comment ça s'organise?
5: C'est pareil. On sait pas trop le nombre de personnes qu'on va avoir, donc. On fera en sorte que l'attente sera le moins long possible. Mais après, comme on aura toute l'après-midi et toute la nuit pour observer, normalement, tout le monde devrait voir plusieurs choses.
3: Ouais, ça devrait bien s'étaler sur tout
5: normalement,
3: le temps de
5: l'événement. Normalement, je pense que...
4: Voilà. Oui, et puis on aura une dizaine d'instruments, donc il y aura de la place quand même. Hein,
3: ah oui, il y a de quoi faire quand même.
4: Voilà, il y a quand même de quoi faire. Donc, en général, il y a un petit peu de queue derrière les instruments, mais c'est pas très long, il faut pas y craindre, c'est pas... un gros problème. Et puis, juste une précision aussi, en fin d'après-midi, avant les observations, on aura deux conférences. Une relativement importante, faite par Johan Richard, qui est docteur en astrophysique et qui travaille aussi à l'Observatoire de Lyon, qui viendra nous parler des grands télescopes du Chili, pour lesquels sa structure est impliquée. Puisque le Chili est un site particulièrement intéressant pour regarder le ciel, parce qu'il est très pur et puis il est en altitude. Et puis ensuite, juste avant les observations du soir, on proposera une mini-conférence qui durera entre 20 minutes et une demi-heure pour se préparer aux observations nocturnes, c'est-à-dire savoir comment se comporter et puis ce que l'on va voir et comprendre un petit peu mieux le fonctionnement des instruments. Voilà.
3: Très bien. Eh bien... on a pas mal d'informations, donc c'est ce samedi 18 juillet, donc ça, vous pouvez peut-être nous rappeler les horaires et quelques détails techniques, pour, par exemple pour se garer, tout ça.
5: Alors pour se garer, ben, j'imagine que sur le parking de l'Intermarché, il y aura de la place.
3: Ok.
5: Sinon, je vois pas trop les parkings qu'il y a autour du parc de Déoma, mais...
4: Mais le parking est grand.
5: Mais le parking d'Intermarché est grand, je pense que ce sera suffisant. Et donc, ça commence à 16h. Donc, pour le niveau des ateliers, on commence à 16h. Et ce sera jusqu'à 1h du matin, à peu près, pour les dernières observations du ciel nocturne.
3: Ok.
4: Voir un peu au-delà s'il y a affinité, parce
5: oui,
4: que ça
5: voilà,
4: arrive
5: on verra
4: que certaines personnes soient tellement,
5: tellement passionnées que
3: ça dépendra de l'engouement du
5: voilà,
3: moment.
5: C'est
3: quoi.
5: Ça. Voilà, c'est
3: okay,
5: ça.
3: Ok, super.
5: Et du coup, ben, si vous ne pouvez pas vous déplacer, pensez à écouter Radio DC, puisqu'ils seront là pour couvrir l'événement et faire un petit. Petite interview des intervenants.
3: Ouais, c'est ça, on vient faire un petit reportage. C'est sympa de le préciser, merci Alexis.
5: Mais il n'y a pas de quoi.
3: Eh ben, merci beaucoup Alexis, merci beaucoup Joël. Donc rendez-vous ce samedi 18 juillet au parc de Déomas à Annonay à partir de 16h pour plein d'ateliers, de conférences, d'observations du ciel diurne et nocturne.
4: Merci à vous.
5: Merci à vous. Ouais.
3: Et du coup, je rends la parole à Éléonore qui est notre animatrice de la bidomadaire cette semaine.
1: Merci Morgan et puis merci Joël et Alexis pour ce partage. Allez, la suite avec le long bulletin de petites annonces culturelles locales. On épluche tout pour vous, nos mails et les sites internet de tourisme, l'indispensable. On vous dégote des choses intéressantes à faire dans les monts du Pilat et dans le bassin annonéen, le plus souvent gratuites. Alors, à l'heure où vous nous écouterez, certaines propositions seront peut-être obsolètes. Je vous rappelle que la Bido est enregistrée en général en direct chaque mardi et rediffusée jusqu'au lundi suivant. Voici vos petites annonces. Et on commence avec les festivités du 14 juillet. Alors, je vais me concentrer uniquement sur Saint-Julien-Molamolette. Sachez que la commune vous invite à célébrer la journée avec de la convivialité, du partage et la fête. Donc voici le programme. À partir de 12h30, donc ce ne sera pas tout à fait trop tard quand vous nous écouterez, rendez-vous dans le parc et à la place Louis Bancel pour un pique-nique partagé tiré du sac. Une buvette installée par le sous des écoles et puis si vous n'avez pas envie de vous préparer un sandwich, il y aura le food truck, le mesclin, en présence des commerçants de proximité. Sachez qu'il y aura également des animations tout l'après-midi et jusqu'en soirée. Alors, des structures gonflables, du tir à l'arc, du ping-pong, des fléchettes, mais également des visites du clocher et de l'usine de tissage, si ça vous intéresse, une petite parenthèse culturelle. Et en soirée, il y aura la buvette qui est tenue par les conscrits et les conscrites. Et le feu d'artifice, eh bien, je pense qu'il sera annulé, hein, vu le climat général. Et c'est pas plus mal. Donc, sachez que dans ce cas-là, la buvette, elle est transférée place Louis Bancel. Et il y aura toujours les structures gonflables le soir pour amuser les enfants. Voilà, donc c'est, comme vous l'avez compris, ce 14 juillet à Saint-Julien-Molamolette.
7: Et plouf!
3: Allez, on continue avec le Little Film Festival qui s'invite au ciné Le Foyer à Bourg-Argental cet été. Tous les mercredis matins, les enfants dès 3 ans ont rendez-vous avec le cinéma pour découvrir des films drôles, tendres et poétiques, spécialement sélectionnés pour elles et eux. De belles histoires à partager en famille pour rire, rêver et s'émerveiller sur grand écran. Et bonne nouvelle, toutes les séances sont proposées au tarif unique de 4 euros pour tous. Alors découvrez le programme de l'été et partagez de beaux moments en famille. Ce mercredi 15 juillet à 10h30, Le Monde à l'envers en avant-première et dès 3 ans. Un souriceau qui vit la tête à l'envers, un tout petit poisson explorateur et des enfants à l'imagination débordante. Ces personnages nous invitent à nous mettre à la place de celles et ceux qui perçoivent le monde différemment pour mieux les comprendre. C'est ce mercredi 15 juillet à 10h30 au cinéma Le Foyer à Bourg-Argental.
2: Ce mercredi 15 juillet à 15h à la salle de spectacle de Marle, Émilie Desfonds présente ses contes à frissons. T'as la trouille des contes en scène pour petites et grandes oreilles, adaptés à tout public à partir de 6 ans. Plaisir garanti. Si vous voulez avoir un petit peu peur, ça se passe mercredi 15 juillet à 15h, donc je l'ai dit, à la salle de spectacle de Marle, au tarif unique de 5 euros.
1: Le département de la Loire propose plusieurs animations nature gratuites pour toute la famille. Et ça, c'est une bonne partie de l'année. Et c'est aussi dans le massif du Pilat. Donc voici deux idées de sortie dans les jours à venir. Tout d'abord, la première animation s'appelle « Sur les chemins de la biodiversité » et c'est accessible dès 6 ans. Partez à la découverte des traces et empreintes des animaux du site de Salvaris. À travers des jeux et des observations, apprenez à reconnaître les indices. L'occasion d'explorer la flore environnante et de comprendre les liens entre plantes et animaux. C'est une animation gratuite et ça se tient ce mercredi 15 juillet de 9h30 à 11h30.
3: Avant de continuer, est-ce que, j'en profite, Eleonore, vu que tu es une mine de connaissances en ce qui concerne le Pilat, le site de Salvaris, tu sais où c'est?
1: Oui, c'est, est-ce que tu connais, au-dessus de Rochetaillier, il y a une auberge qui s'appelle les Genêts d'Or?
3: Ouais.
1: On y mange des râpés, de la charcuterie, de la tarte aux myrtilles, c'est très pilatois. Et en fait, c'est par là, il y a l'auberge, et le site de Salvaris, c'est autour de l'auberge, en fait.
3: Okay, au-dessus de Rochetaillier, du coup.
1: Ouais, c'est ça.
3: Ok, trop bien, super. Et bah, du coup, je continue avec Une nuit avec les papillons, c'est un autre... comment t'as appelé ça? C'est une autre animation... Dès 7 ans, plonger au cœur de la forêt, donc toujours de Salvaris, le temps d'une soirée, et contempler les papillons nocturnes qui la fréquentent. Après une courte balade, faites une pause naturaliste sous la lumière des projecteurs. Prévoir donc une lampe frontale, ce sera plus pratique pour cette soirée. L'animation est gratuite et elle se tiendra ce vendredi 17 juillet de 20h30 à 23h30.
2: Pour ces deux animations, il faut aller jusqu'à Salvaris, du coup on l'a dit, un hameau de Rochetaillier, et se garer sur le nouveau parking de l'ENS, 500 mètres avant l'auberge des Genêts d'Or. Les places sont gratuites et ouvertes à toutes et à tous, mais la réservation est obligatoire, le nombre de places est limité. Il faut donc se rendre sur le site loire.fr dans la rubrique RDV Nature.
1: Jeunes artistes de 12 à 17 ans seront en représentation à Burdigne ce mercredi 15 juillet à 20h avec une comédie musicale intitulée Quartier Libre. Ce nouveau spectacle tout public du groupe des adolescents propose un retour sur l'historique des congés payés, en plus d'une réflexion sur notre rapport au travail et au temps libre à travers le dernier siècle écoulé. Donc un petit synopsis, 1935, la toute nouvelle agence Quartier Libre propose à ses clients des voyages conçus sur mesure et compte bien faire de ce négoce une affaire florissante. Mais le chaland se fait attendre. Ses clients, qui peuvent-ils bien être quand le commun des Français travaille 72 heures et 6 jours par semaine? Donc si ça vous intéresse, cette comédie musicale se tiendra le mercredi 15 juillet à 20h à la salle des fêtes de Burdigne. L'entrée se fait sur participation financière libre.
3: L'île du Beurre propose également des animations nature tout au long de l'été. Voici quelques idées de sorties pour les jours à venir. Ce jeudi 16 juillet à 15h, c'est l'animation Jouets de la nature qui vous est proposée. Fabriquer des jouets et des instruments rigolos à partir d'éléments collectés dans la nature. L'atelier est encadré par un animateur ou une animatrice nature de l'île du Beurre. C'est tout public. En termes de tarifs, on est sur 5€, que ce soit pour les adultes ou pour les enfants. L'animation est par contre sur réservation par mail ou par téléphone. Vous trouverez toutes les infos sur le site internet de l'île du Beurre. Et autre animation, ce mardi 21 juillet à 10h. Et puis, ce sera le mardi suivant également jusqu'à fin août. L'île du Beurre vous propose de partir à la découverte de la faune et la flore de l'île du Beurre au cœur d'un paysage témoin du Rhône sauvage. Également, la sortie est accompagnée par un animateur, une animatrice nature. Cette fois, le tarif est de 5€ pour les adultes et seulement de 2€ pour les enfants. Et dernier atelier, donc c'est les mercredis de la Via Rhôna, tous les mercredis jusqu'à fin août. L'île du Beurre vous accueille sur le sentier pour vous faire découvrir la faune et la flore du site. L'heure d'arrivée est libre, ainsi que le temps de présence. En gros, vous faites ce que vous voulez, vous venez quand vous voulez et vous repartez quand vous voulez. C'est une animation gratuite et sans réservation.
2: La ludothèque Pyrayonne toujours reste ouverte aux horaires habituels jusqu'au 30 juillet avant de fermer en août, avec une réouverture prévue le mardi 8 septembre. Les mardis et jeudis de 16h à 18h30 et les mercredis de 10h à midi et de 15h à 18h. Toujours sera à Bourg-Argental le jeudi 16 juillet de 18h à 21h pour une animation gratuite pour tous en partenariat avec l'espace Déom au square Jarosson. Venez jouer seul ou en famille, même entre amis, avec une restauration sur place avec les burgers de Sophie.
3: Le GAC, groupement d'art contemporain, installe son exposition d'été à la chapelle Sainte-Marie à Annonay avec Biocénose de Frédéric Houvert et Anne Verdier. La biocénose, c'est un ensemble d'êtres vivants coexistant dans un espace écologique donné. Cette exposition est construite avec l'idée d'un écosystème en équilibre instable. Une biocénose composée d'une chapelle baroque, d'un espace de danse, de peinture, de céramique et de deux amis artistes. L'exposition est visible du 18 juillet au 22 août et le vernissage est prévu ce vendredi 17 juillet à 17h30. L'entrée est libre, gratuite. L'exposition est visible du 18 juillet au 22 août et le vernissage est prévu ce vendredi 17 juillet à 18h30. L'entrée est libre et gratuite et l'expo est visible donc du mercredi au dimanche de 16h à 19h.
1: Cette semaine sera une semaine astronomie ou ne le sera pas parce qu'il y a aussi une soirée astronomie prévue cette fois-ci le vendredi 17 juillet à l'observatoire de Luzerno à la Valangier parce que Vénus a rendez-vous avec Séléné. Et juste après le coucher du soleil, du coup, les membres du club Astro-Uranie de la MJC de Saint-Chamond vous invitent à ce rapprochement apparent entre la Lune et la plus brillante des planètes, Vénus. Toutes les planètes et la Lune sont quasiment sur le même plan dans le système solaire. Il n'est donc pas exceptionnel que la Lune soit régulièrement proche d'une planète de notre point de vue de terrien, mais ce phénomène est accessible à tous, car visible à l'œil nu avec les cinq plus proches planètes de la Terre, à savoir Mercure, Vénus, Mars, Jupiter et Saturne. Cette soirée sera aussi l'occasion d'observer les autres objets du ciel nocturne grâce au télescope sur place. Au programme, connaissance des constellations, observation des planètes et des étoiles, les nombreux objets du ciel profonds comme les amas d'étoiles, les nébuleuses, les galaxies. Chaque observation sera l'occasion pour vous de poser des questions aux membres du groupe Astro-Uranie, du coup présent sur place. Et puis, il y a une coupole et un télescope, sachez-le, à Luzerno, à la Valangier. Donc, si le temps le permet, ils seront accessibles par petits groupes tout au long de la soirée. Et voilà, si vous n'étiez pas au courant, le club Astro-Uranie organise ce genre d'événement, en fait, toute l'année. Voilà, assez régulièrement, il y a des moments d'observation à Luzerno.
3: Si je peux me permettre une question à Alexis, qui est toujours là, hein, de l'ASNA, Astrosciences Nord-Ardèche. Est-ce que du coup, donc vous, votre événement se passe le lendemain, est-ce que c'est parce que justement il y a des conditions favorables ce soir-là, enfin ces deux soirs-là? Est-ce que c'est lié par exemple à cet événement?
5: Alors, en fait, nous, non, on a fait notre événement en fonction des phases de la Lune, parce que ben, elle crée de la pollution, enfin une luminosité qui cache les autres objets. Et donc, on voulait un soir où c'était potentiellement observable. Et après, on a aussi fait en fonction de notre calendrier, parce qu'on a aussi bien demandé tout au long de l'été pour les diverses animations. Donc, la seule date qu'on avait, c'était le 18.
3: D'accord. Donc, pas forcément de lien avec justement cette espèce de rendez-vous lien, ouais, entre Vénus et la Lune.
5: Non, non.
3: Ok, très bien. Eh ben, je rends la parole à Léa.
1: Merci. Donc voilà, je vous le rappelle, c'est ce vendredi 17 juillet à 21h à l'Observatoire de Luzerneau à la Valangier. Et venez, malgré la canicule, avec des vêtements chauds parce qu'il peut faire un petit peu frais et humide tard dans la soirée sur les hauteurs.

0: ce vendredi 17 juillet à 20h30. Si vous n'êtes pas à Luzerno en train d'observer les étoiles, vous pouvez aller au Bar au Jam, c'est au Baroscope à Pélussin, un bar bien sympathique qui propose tous les troisièmes vendredis du mois une scène ouverte. Donc l'idée, c'est d'amener son instrument acoustique, c'est sans réservation, c'est ouvert à tous, l'entrée est gratuite et il y a une restauration qui est possible sur place, flamencus, frites, crudités, houmous, charcuterie, fromage, etc. Et bien sûr à boire, puisque c'est un bar, c'est pas un bar associatif, c'est un bar coopératif, je crois, ouais. Ça te parle toi Léa ?
1: Quelque chose comme ça, ouais. Et c'est très très sympa comme endroit en tout cas pour passer... boire un coup, faire un atelier d'écriture, par exemple, ou faire un bar au jam.
0: On dirait que tu as déjà organisé un atelier d'écriture là-bas.
1: Peut-être, peut-être.
0: Voilà, donc c'est ce vendredi 17 juillet à 20h30 au Baroscope de Pélussin.
2: La programmation estivale gratuite de théâtre de rue de quelque part continue avec un spectacle de la compagnie Bonjour Désordre, qui vous propose du récit théâtre de l'hospitalité avec Friterie, mon ami, dès 12 ans. Un rituel d'accueil auquel vous êtes convié, réfugié dans la plus modeste friterie du monde. Bavardage autour des convives, celles et ceux rencontrés autour d'un cornet qui œuvre pour que nous demeurions ensemble. Qu'en est-il de l'hospitalité en temps de crise perpétuelle ? Accueillir, c'est aussi recevoir. Ramène ta plus belle patate. Deux dates à ne pas manquer. Vendredi 17 juillet à 18h30 à Annonay, 8 rue Pierre de Coubertin, c'est vers Vicenti. Et dimanche 19 juillet à 11h à Pélussin, maison Gaston Batty.
1: La fonderie et manufacture Bancel propose des visites guidées cet été à Saint-Julien-Moulin-Molette. Rejoignez-les pour une expérience unique au cœur de la fonderie où l'histoire et l'artisanat se rencontrent. Découvrez les secrets de la fabrication de croix, de Christ et d'autres objets en bronze lors de visites guidées passionnantes. La réservation est obligatoire et j'ai le plaisir et l'honneur immense de vous donner un numéro de téléphone. Donc prenez vite un petit papier, un petit crayon. C'est le 06 14 84 35 45. La visite dure 2h30. C'est une belle visite. Et la participation est de 7 euros par personne. Et donc ce samedi 18 juillet, deux visites sont prévues. Il y aura un départ à 9h30 et un départ à 15h.
0: Vanosque accueille ce samedi 18 juillet sa 5e édition de la Fiesta des Ritmos. Au programme cette année, une belle sélection de groupes, Guggenmusik, Brass Band, Bandas, des animations exceptionnelles et uniques pour le plus grand rassemblement de fanfares de rue du Nord Ardèche. Et pour la première fois, le festival s'ouvre à l'international avec les amis suisses de Fribourg. Ça se passe ce samedi 18 juillet, donc à partir de 16h30, place des droits de l'homme à Vanosque. Starmania est de retour dans le Pila, ta comédie musicale préférée revient pour faire vibrer ton cœur et tes oreilles. Donc je dis Starmania, mais en fait ça s'écrit S-T-R-M-N, c'est la version TPG et Antifa de Starmania. TPG, Éléonore, tu sais ce que c'est ?
1: Trans-PD-Gouine.
0: Merci. Et ça jouera donc trois fois au mois de juillet à Saint-Julien-Molin-Molette, salle de la Passerelle. Les deux premières représentations sont ce samedi 18 juillet, la première à 15h30, la seconde à 20h, et la troisième est le lendemain, le dimanche 19 juillet à 16h. Le spectacle est à prix libre, en soutien à des camarades queer en Afghanistan et au Sénégal, et au comité Vérité et Justice 31. Pour plus d'infos et pour réserver, vous pouvez contacter la troupe à l'adresse suivante strmn.reza@gmail.com. Un espace de convivialité ainsi qu'une buvette sont prévus avant et après les spectacles, avec même des frites le samedi soir. Donc je rappelle les trois sessions, samedi 18 juillet à 15h30 et à 20h, ainsi que le dimanche 19 juillet à 16h.

0: Rendez-vous ce week-end à la Grangeothèque à Saint-Genès-Malifaux pour une déambulation contée par Christine Ollier sur les œuvres de la sculptrice mayenne. Ça se passe ces samedis 18 et dimanche 19 juillet avec deux horaires au choix, 15h ou 16h30. Pour la première fois depuis l'ouverture de la Grangeothèque, voici une exposition de sculptures sous un mode original. Une déambulation comptée sur les œuvres de Mayenne, une sculptrice génésienne que les organisatrices aimeraient vous faire découvrir. À cette occasion, vous retrouverez Christine Ollier, alias Octavie, qui vous a enchanté l'an dernier lors d'un apéro compté au plaisir partagé. Pour le confort de cette découverte, vous êtes invité par petits groupes à pénétrer dans l'histoire des personnages de l'exposition. C'est à partir de 12 ans, l'entrée est libre, mais la réservation est obligatoire auprès de la Grangeothèque.
1: Dimanche 19 juillet à 17h, venez écouter Emeline Sion en concert à la chapelle de Clava à Riotor. Les nombreuses épreuves vécues par Emeline Sion font d'elle une femme et chanteuse d'une sensibilité poignante. Elle chante pour les mal-aimés, les hyper, les traumatisés de la vie. Et elle transmet avec finesse sa résilience hors du commun. Elle décide de changer de vie et de vivre ses rêves de musique depuis l'Ardèche, où elle vit dorénavant. Ça se passe ce dimanche 19 juillet à 17h, à la chapelle de Clava à Riotor. Le tarif est au chapeau.
2: Le Théâtre de la Veillée de la Louvet vous invite à ses représentations autour de textes de Jean-Claude Grunberg et Jean-Pierre Martinez avec donc Histoire de vocation. Et vous pourrez ensuite découvrir les textes de Géraldine Menuet avec ses Sorties de secours. Une soirée conviviale garantie. Mise en scène collégiale, décor maison et adaptation libre. Une représentation vous est proposée à la Louvet ce mardi 21 juillet à l'Abri du Pèlerin. Rendez-vous donc à 20h30, la place coûte 10€ et c'est gratuit pour les moins de 16 ans.
1: Quintena organise un marché nocturne le mardi 21 juillet de 18h à 22h. Producteurs locaux, artisans et artisanes seront présents, présentes, place de l'église. Un repli à la salle des fêtes est prévu en cas de mauvais temps. Il y aura une animation musicale avec Bomba Animation et Christophe Petit, saxophoniste, avec sur place une buvette et de la restauration. Donc pour rappel, c'est un marché nocturne qui aura lieu à Quintena le mardi 21 juillet de 18h à 22h.
0: Le samedi 5 septembre prochain, l'association La Fourmilière organise son traditionnel marché des producteurices et artisans-artisanes locaux, locales à Saint-Sauveur-en-Rue. Producteurice ou artisan-artisane du coin, vous souhaitez y exposer et y vendre vos productions? Eh bien, ça se passe place de la Pierre Tournante à Saint-Sauveur. Il y aura la halle, donc, et puis des barnums également sur le parking, une buvette, une petite restauration sur place et des animations musicales. Donc, vous êtes les bienvenus. Manifestez-vous. Que vous produisiez des fruits, des légumes, fromages, viande, que vous soyez artiste, créateur, créatrice, artisan, artisane, contactez la Fourmilière pour un bon moment de partage convivial. Eh bien, ça se passe par mail. L'adresse c'est lafourmilière42@gmail.com. Sinon, vous retrouvez La Fourmilière sur Facebook ou sur Insta.

0: Et vous êtes toujours dans la bidomadaire, bien sûr, en direct le mardi ou en différé le reste de la semaine sur Radio d'ici. Et le moment est venu de vous présenter les émissions spéciales à l'antenne cette semaine. Et cette semaine, on a deux émissions sur Saint-Julien-Molamolette.
1: Ouais, carrément. On a un localement vôtre et une surprise sortie du chapeau que nous avons réalisée pour vous ces dernières semaines. Le localement vôtre est une interview d'Agnès Carive, qui est archéologue et qui porte le projet archéologique et éducatif Science Toute. Donc un projet organisé dans le cadre des activités de l'association Archéodidacte. Donc c'est sur localement vôtre. Et également une surprise sortie du chapeau qui est une restitution du Festival des Cinq de cette année. Donc Festival des Cinq, festival de danse, de spectacle de manière générale qui se déroule, je crois que c'est la troisième année consécutive à Saint-Julien-Molamolette, justement au studio des Cinq. Et là, vous pourrez découvrir trois interviews donc réalisées pendant le festival où on a amené notre studio mobile pour faire des interviews. Donc, vous pourrez découvrir Mouvement et Présence, une structure pélucinoise portée par Rose et Alain Guerrier. Vous pourrez également découvrir deux interviews, la première de Marcel Gressier de la compagnie Imago, qui nous parle de leur spectacle Texere, ainsi qu'une interview de Clara Grosjean, qui représente la compagnie Sfumato, qui nous parlera du spectacle Les Marées Sèches. Voilà, tout ça c'est sur les horaires de la surprise sortie du chapeau.
0: Merci Morgan, et puis pour les autres émissions, celles régulières qu'on ne cite pas, eh bien rendez-vous sur radiodici.com pour une écoute en podcast quand ça vous chante. On a une good bad vibe pour vous cette semaine, générique. Et je fais suite à la bad vibe de la semaine dernière à grand regret. Mardi 7 juillet dernier, à l'Assemblée nationale, l'extrême droite, la droite et les macronistes ont voté main dans la main un texte dénoncé par ses opposants comme un véritable permis de tuer pour la police. Il y a eu 313 voix pour, 199 contre et 5 abstentions. Ce qu'ils ont validé, ce n'est pas un détail technique de plus dans le brouillard parlementaire, c'est un texte qui, selon Amnesty France, ouvre la voie à moins d'enquêtes après un tir mortel de la police, reporte davantage la charge de la preuve sur les victimes et leurs proches et risque d'augmenter le nombre de tirs mortels en protégeant davantage les agents ayant fait usage de leurs armes. Autrement dit, quand l'État tue, il faudrait enquêter moins. Quand une famille réclame justice, il faudrait qu'elle se débrouille davantage pour prouver. Et quand le contrôle démocratique vacille, il faudrait appeler cela de la sécurité. Amnesty France rapporte aussi que des représentants de collectifs de victimes de tirs policiers étaient présents dans les tribunes pendant le vote et que les députés ont donc adopté ce texte sous leurs yeux. Cette loi a été votée en plein été dans une relative discrétion, comme on fait passer ce qu'on préférerait ne pas trop exposer à la lumière. Mais rien n'est encore terminé, le texte doit encore passer au Sénat en septembre. La pétition a, à l'instant où je vous parle, dépassé les 600 000 signatures. Ça fait un peu moins de 1% de la population française, pour info. Elle s'intitule « Contre la présomption de légitime défense pour les forces de l'ordre » et se trouve sur le site des pétitions de l'Assemblée nationale. Donc il faut continuer à la faire circuler massivement, même si c'est les vacances, à en parler, à la relayer, parce que ce qui se joue ici ne concerne pas une abstraction juridique de plus. Il s'agit de savoir dans quel pays nous acceptons de vivre et jusqu'où nous sommes prêts à laisser reculer l'état de droit en silence, parce qu'il en va de notre sécurité à toutes et à tous. Et voilà, on termine quand même sur une note joyeuse avec ce tapis pour la good vibe. Et le temps passe vite dans la vidéo, parce que c'est déjà l'heure de notre dernière rubrique. On ne va pas faire l'impasse cette semaine. C'est trop important, le jeu à la pauvre Lucette. Et ça nous fait creuser les méninges ensemble. Donc l'idée, c'est d'aller sur le site internet de Radio Garden, la map des radios mondiales. Moi, j'y étais et j'y ai puisé un petit son fort sympathique pour vous faire voyager. Et l'idée, c'est donc de deviner la destination, bien sûr. Et je tiens à vous dire qu'on a de beaux indices cette semaine. Il faut juste bien prêter l'oreille. Voilà, surtout au début.
1: On va voir ça alors. Et tu peux jouer Alexis aussi si tu veux. Alexis, Astrosciences Nord-Ardèche, il est toujours là. Allez, on écoute ce jeu, ma pauvre Lucette.
2: T'es prête? Je te disais, je me lance.
3: Quoi?
2: Je me lance. Australie.
3: Ah non, pas encore.
2: On tombe dessus, c'est le jeu, ma pauvre Lucette.
3: Yes, well. 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

0: C'est ce pourquoi il ne faut pas faire de la radio bourrée.
1: C'est pas gentil.
0: Non, mais au début, il articule pas du tout.
2: Mais ouais, je trouve très perturbant. Il a une super voix radiophonique.
0: Oui, par contre.
2: Très profonde. Mais c'est vrai qu'on comprend pas toujours, par contre.
0: De moment, tu dis, il a mangé sa barbe, c'est possible.
3: Ouais. Ouais, mais je sais pas, déjà par cette espèce d'accent à la limite de la lucubration. Et la petite musique à la fin là, qui fait quand même très traditionnelle de certains pays religieux. Je sais pas, moi je serais c'est une ancienne colonie anglaise, je sais pas, je serais vers l'Inde, un truc comme ça, quelque part en Inde.
2: Okay, enfin,
3: pas en Inde, mais pas très loin. Je sais pas. Vous en pensez quoi, vous?
4: Moi, j'aurais dit genre une région un peu reculée au Canada, tu vois, où ils ont un accent un peu particulier, quoi.
3: Ouais, ok. Canada, Inde, on est presque au même endroit, c'est bon.
4: Ouais, grave.
2: on est toujours sur Terre, hein, c'est ce qui compte.
0: Ouais. Moi, j'étais pareil, mais enfin, pareil, non, j'étais au Royaume-Uni, moi. Je me suis dit, je crois qu'avoir entendu UK à un moment, et en fait, je me suis dit, c'est... Ouais, je sais pas, ça sonnait un peu un truc reculé aux États-Unis, quoi. Pas aux États-Unis, au Royaume-Uni, quoi.
3: Ouais. Ouais. Okay. Je sais pas. Et toi, tu dirais quoi, Lélé?
2: Je sais pas. Par contre, je peux vous donner la réponse si vous voulez.
3: Ah, on va faire ça alors.
2: On va dire que vous êtes assez loin géographiquement. Mais.
3: Il n'y a aucun de nous trois qui est proche géographiquement.
4: En fait, ils sont sur la Lune.
2: Le moins loin, c'est le Canada, je dirais.
3: Ouais.
2: En fait, le nom de la radio, il a été répété au moins, je sais pas, 3 ou 4 fois. Au début, c'est K-U-Y-I, donc K-U-Y-I.
4: Kui.
2: Donc, c'est une radio qui diffuse sur le 88.1 FM à Kikotsmovi, c'est ça. Et ça se trouve dans l'Arizona, aux États-Unis.
3: Ah ouais.
2: Et en fait, l'Arizona, c'est l'état d'où sont natifs les Indiens Hopi, enfin les Amérindiens Hopi.
3: Ah.
2: Et donc, c'est une radio Hopi. Et ce qu'on entendait à la fin, c'était de la musique Hopi. Et il le disait en fait Hopi, peut-être une fois ou deux, je crois, dans l'intro. Mais c'est vrai que comme il avait une diction particulière, c'était pas forcément facile de tout le temps distinguer ce qu'il disait, quoi. Et je dédicace ce petit extrait à Joël, qui est bénévole de la radio et qui aime beaucoup cette culture. Voilà, c'est parce qu'elle aime cette culture que j'ai eu l'idée d'aller voir ce qui se passait sur les radios Hopi.
3: D'accord. Donc Joël qui anime l'émission Visage Tendre
2: ouais.
3: Et non pas Joël de l'ASNA qu'on a interviewé.
2: C'est utile de le préciser.
3: Et ouais, du coup, j'étais pas trop loin quand je parlais dans une colonie. Sauf que bon, ils y sont toujours.
2: Ouais.
3: Les colons. Merci Lélé pour ça.
2: Avec plaisir.
0: C'était très cool.
2: Et puis voilà, la bido touche à sa fin. On va pas trop traîner parce qu'à mon avis, on n'est pas loin des 1 heure, même si on n'est pas en direct et qu'on le sait pas vraiment. En tout cas, si vous avez pris cette émission en cours de route et ou alors que vous avez simplement très très envie de nous entendre de nouveau, vous pouvez aller sur bien sûr le radiodici.com pour la retrouver en ligne. Et en tout cas, merci de votre écoute et à bientôt sur les ondes de Radio Dici. Au revoir tout le monde.
3: Merci à toutes et à tous. Merci à Alexis qui a fait cette bidomadaire avec nous.
4: Merci de nous avoir reçus.
3: Et puis à plus.
0: À bientôt.
4: À plus.

0: gabonais à Paris, visite d'État pour Brice Clotaire et Oli Guinguema, sa deuxième visite officielle en France. Au programme des échanges avec son homologue français, la suite des négociations d'un nouvel accord de défense. Et c'est un point mis en avant par Libreville, les discussions sur la transformation locale au Gabon, donc du manganèse, aujourd'hui exploité par une société française et dont le Gabon est l'un des principaux producteurs mondiaux. Ce matin, vous pouvez aussi entendre sur notre antenne les avocats de l'opposant gabonais Alain-Claude Billy Binzé, en détention provisoire depuis maintenant 3 mois. Des avocats qui dénoncent un dossier judiciaire vide et souhaitent que la France agisse pour faire respecter ses droits. Au Niger, des opérations de recherche et de ratissage étaient encore en cours hier, après qu'un détachement militaire nigérien est tombé dans une embuscade. C'était vendredi dans la région de Tillaberi. Le ministère de la Défense reconnaît la mort de 16 soldats, mais des sources sur place évoquent un bilan jusqu'à 3 fois plus lourd. La République démocratique du Congo est le point de situation du baromètre sécuritaire du Kivu pour le mois de juin. L'organisme note une baisse relative des violences dans l'est du pays, indiquant tout de même que le groupe armé AFC-M23 a tué 114 civils, principalement dans les territoires de Massissi et de Rutshuru. Selon le baromètre, les ADF, cette rébellion originaire de l'Ouganda, mais installée dans l'est congolais depuis des décennies, les ADF poursuivent leurs attaques au-delà de leur bastion de la province de l'Ituri, désormais également dans celle du Haut-Wélé. RFI 6h31 à Dakar, c'est le Sénégal qui prend la main pour un an. Après la fin du sommet de la CEDEAO, la communauté d'Afrique de l'Ouest réunie ce week-end en Sierra Leone. Pour un an donc, présidence de l'organisation pour le chef de l'État sénégalais et présidence de la commission pour l'ex-ministre des Forces armées, Biram Diop. Un sommet de la CEDEAO marqué notamment par les déclarations du Guinéen Mamadi Doumbouya, alors que Conakry faisait son retour au sein de l'institution. Le président de la Guinée a estimé que sanctionner des pays suite à des coups d'État était inefficace. Et puis, alors que le conflit se poursuit au quotidien entre l'Ukraine et la Russie, une guerre dans laquelle un certain nombre d'Africains jouent un rôle parfois contre leur gré, le Botswana met une nouvelle fois en garde contre des campagnes de recrutement trompeuses venant de la Russie. Le gouvernement de Gaborone, Marion, affirme que le nombre de Botswanais victimes de ce stratagème augmente à un rythme qualifié d'alarmant.
1: Xavier Besson pour l'actualité africaine.
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1: Et c'est la suite donc de notre édition spéciale Coupe du Monde. On est avec Youssouf Mouloumbou, ancien capitaine des Léopards de RDC, Frédéric Suto du service des sports de RFI, Cédric De Oliveira et notre envoyé spécial à New York. Il commentait hier le match, cette finale Espagne-Argentine. Et Guillaume Nodin nous a rejoint. Guillaume Nodin, on parlera avec vous notamment de l'aspect politique de cette compétition. On a fait un peu le bilan là de cette finale Espagne-Argentine. On a tout dit, c'est bon ? Frédéric, Youssouf ?
3: On l'a tout dit, pour moi c'est bon.
1: Alors cette finale, elle n'a pas fait vibrer que les Espagnols et les Argentins. Elle a été suivie à travers le monde. Certains ont vécu intensément la rencontre, comme au Cameroun. Le pays ne s'est pas qualifié pour la compétition, mais les télés et les radios sont restés allumés pour suivre les matchs, comme donc cette finale d'hier. Reportage à Yaoundé de Joël Wadem.
4: Au coup de sifflet final, le bar de Yaoundé a explosé. Cris, embrassades, tables frappées de joie. Pendant un instant, on aurait cru célébrer un sacre des lions indomptables. Tout au long du match, les supporters drapés de rouge espagnol ou de bleu argentin ont retenu leur souffle à chaque action.
5: Pour moi, il faut que Messi remporte la deuxième Coupe du Monde, c'est le meilleur joueur du monde.
6: Messi a déjà fait son temps, il faut donner le temps à Yamal. On voit le match, mais on sent que l'Espagne va gagner.
4: À l'arrivée, vainqueur et déçu se mêlaient dans la même évidence. Ils venaient de vivre une finale d'exception.
7: Je suis un très grand supporter de l'Argentine, mais avant tout, je passe ça, donc ça rentre toujours à la maison.
8: Je ne souhaitais vraiment pas que l'Argentine puisse remporter parce que je suis un pro Cristiano Ronaldo, donc automatiquement, Lionel Messi a perdu, je suis ravi.
9: Depuis le début de la compétition, l'Espagne nous a prouvé qu'ils étaient l'une des meilleures équipes. Ils ont encaissé un seul but.
10: J'avais pas de préférence particulière, mais j'avais un peu de penchant pour l'Espagne.
4: Privés de leur équipe nationale, les Camerounais ont pourtant vibré comme si le mondial se jouait ici, chacun ayant choisi son camp, tous emportés par cette émotion universelle que seul le football sait déclencher. Joël Wadem, Yaoundé, RFI.
1: Voilà, donc beaucoup d'émotions, d'implications même pour ceux qui ne sont ni espagnols ni argentins. Et donc l'Espagne remporte sa deuxième étoile au terme d'un mois de compétition. Une compétition XXL à 48 équipes pour la première fois contre 32 auparavant. Youssouf Mouloumbou, que retenir de ce format ?
11: Un format exceptionnel. Je pense qu'il y a eu des matchs qui étaient vraiment de haute qualité. Au départ, j'étais un peu sceptique, forcément, avec 48 équipes.
1: Pourquoi?
11: Parce que c'est la nouveauté, on a toujours un peu peur de ce qui va se passer, mais on a vu quand même une compétition de haute qualité avec des grandes équipes. J'ai aimé aussi le parcours de certaines équipes africaines. J'aurais voulu voir le Maroc et le Sénégal aller un peu plus loin, mais si on se base sur le premier tour, 9 équipes sur 10 sont passées, donc je pense que pour ce premier tour, c'est assez positif pour l'Afrique.
1: Même si à la fin, on termine quand même avec les mêmes favoris dans le dernier carré et même avant. Cédric, est-ce que ça permet vraiment des surprises, ce format à 48 équipes ?
12: Non, je vais pas du tout être d'accord avec Youssouf pour changer. non, mais c'est vrai que en fait,
13: on est pas d'accord.
12: Vous avez terminé. Alors c'est déjà arrivé l'inverse, mais c'est. Non, mais les demi-finales, par exemple, donc Argentine-Angleterre et France-Espagne, c'est exactement ce que voulait la FIFA et Gianni Infantino. Mm-hmm. Il a mis en place des têtes de série pour la première fois sur cette Coupe du Monde. Donc c'est-à-dire que c'est les 4 premiers du classement FIFA et c'est la première fois en fait que ça arrive. Donc c'était les demi-finales rêvées pour donc l'instance. Et moi je trouve que le premier tour notamment a été un petit peu un premier tour pour rien. Voilà, on a retrouvé finalement assez peu d'équipes surprises arrivées. Vous avez que 12 équipes qui sont sorties au premier tour, c'est pas assez. Et oui, c'est vrai que 9 équipes sur 10 africaines ont franchi le premier tour, mais c'était que des 16e de finale. Et derrière, on a vu la Côte d'Ivoire, la RDC, le Sénégal battus à peu près dans les mêmes circonstances, la fameuse 86e minute, la malédiction en tout cas pour les équipes africaines. Et oui, il y a eu le Maroc finalement qui a fait un quart de finale, mais pour aller dans le sens de ce qu'il avait fait il y a 4 ans dans la continuité, sa demi-finale en 2022, et l'Égypte qui a réussi à se qualifier pour les 8e de finale, mais c'est finalement assez pauvre pour les nations africaines. Et je trouve voilà que oui, ça rajoute un match couperet, un 16e de finale. Ok, mais je suis pas convaincu par la possibilité pour d'autres équipes de briller.
1: Pas convaincu. Et justement, que retiennent les supporters de ce mondial au-delà des résultats? On va voir que on parle beaucoup, notamment du parcours des sélections africaines. En Côte d'Ivoire, Molamine Sissavane est allé poser la question à des fans de foot dans les rues d'Abidjan.
14: Ça a été la Coupe du Monde la plus prolifique pour l'Afrique. Sur 10 équipes, on a eu 9 qui ont été qualifiées. Donc moi, je suis plutôt content par rapport à ça, même si on a quand même des petits regrets par rapport à notre capacité à pouvoir aller en 8e ou en quart de finale.
15: L'arbitrage cette année, c'est dit n'importe quoi.
16: Vous pensez à quel match particulièrement ?
15: Il y a plusieurs. Algérie, mais c'est des voies rouges. Égypte, il y a eu des buts. Égypte, qui était annulé, que Azanté a marqué le même but, était validé. Il y en a tellement plein que c'est fini. On va vraiment être en paix.
17: Le fait que le carton de Balogun a été annulé, c'était très mal. Ce qui veut dire que maintenant, chaque président peut annuler un carton rouge si son pays organise une compétition.
18: Ma plus grande surprise, c'était l'équipe de Cap-Vert, parce qu'on ne voyait même pas le Cap-Vert aller aussi loin. L'ensemble des pays africains s'est reconnu dans le Cap-Vert à travers leur cohésion dans le foot, et c'est ce que nous demandons à nos équipes aussi de faire.
1: Et voilà, ces supporters dans les rues d'Abidjan interrogés par Molamine Sissavane. Donc il y a plusieurs choses, on va reparler plus tard de l'arbitrage, des polémiques politiques, notamment du carton rouge de Balogun. D'abord, donc on revenons sur le parcours de ces sélections africaines. Elles étaient 10 qualifiées, 2 sont allées jusqu'en 8e, l'Égypte et le Maroc. Frédéric Suto, que dire donc de ce parcours des sélections africaines?
19: C'est un peu mitigé, un peu en trompe-l'œil. Effectivement, 9 sur 10 en 16e de finale qui sortent du premier tour, vous vous dites c'est fantastique, et là ça valide vraiment la montée en puissance des équipes africaines sur la scène mondiale. Mais derrière elles passent quasiment toutes à la trappe, alors avec des scénarios cruels, hein. Il y en a beaucoup qui menaient, qui ont été rattrapés, mais à l'arrivée c'est pas mieux que d'habitude. Le Maroc, demi-finaliste il y a 4 ans, qui s'arrête en quart de finale cette fois, il a manqué une véritable épopée africaine, hein. On a déjà vu dans le passé, bah, du le Ghana aux portes des demi-finales. L'Égypte qui mène 2-0 face à l'Argentine en huitième de finale. Il reste 20 minutes à jouer. Mossala qui était là. C'est peut-être là. C'est les pharaons qui ont laissé passer leur chance. Alors après, il y a eu des belles histoires. Le Cap-Vert qui pousse l'Argentine.

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0: Expo, Muse et vous. Expo, Muse et vous. Expo, Muse et vous. Expo, Muse et vous. L'émission culturelle qui part à la découverte de toutes les formes d'art, de la peinture au patrimoine industriel, dans les musées, des expositions, près de chez vous. Je vous emmène dans la poétique du cosmos. Une exposition rétrospective des œuvres méconnues et pourtant si inspirantes et innovantes de l'artiste Léon Tutudjian. L'artiste qui a côtoyé les artistes les plus cotés aujourd'hui de l'art moderne et de l'art abstrait, il a participé aux deux mouvements, celui de l'art concret et de l'abstraction-création. Et cette exposition mêle l'art, la science, la nature, le visible et l'invisible, le microscopique et l'infiniment grand, l'abstraction géométrique et l'abstraction cosmique, le quantique, l'espace et le temps, jusqu'au surréalisme. Exposition à savourer jusqu'au 30 août au musée de Grenoble. On va échanger par téléphone avec Alain Le Gaillard de la Fondation Tutudjian et Sophie Bernard, la conservatrice en chef et commissaire de l'exposition Poétique du Cosmos au musée de Grenoble.
1: Je m'appelle Alain Le Gaillard je m'intéresse à l'art depuis la fin de mes études qui n'avait rien à voir avec le monde de l'art. Et c'est une passion qui m'a grandi petit à petit à m'occuper que d'art. Et le destin a voulu que, à l'âge de 28 ans ou 27 ans, je suis par hasard tombé sur une œuvre d'un artiste totalement inconnu du public et de moi-même, bien évidemment, qui s'appelle Léon Tutudjian. Et selon la formule que le hasard est le père du destin, ça a effectivement dirigé ma vie. Depuis, j'ai eu une première partie de ma vie dans les affaires, et à l'âge de 50 ans, j'ai me concentré complètement au monde de l'art, et particulièrement à la défense de l'œuvre de cet inconnu qui, pourtant dans l'histoire de l'art, a une importance considérable. Voilà en quelques mots.
0: Et donc maintenant, vous faites partie du comité, justement, de la Fondation.
1: Alors, on a terminé il y a une quinzaine d'années, à créer une fondation et une association pour des raisons juridiques qui s'appelle la Fondation Léon Tutudjian, qui est sous le couvert de la Fondation Bulutian de Lyon qui abrite un certain nombre de fondations. Donc cette fondation a été créée par moi, je m'excuse de me mettre en évidence, et un groupe de 3 ou 4 personnes. Et l'objectif de cette association et de cette fondation sont très, très simples. Promouvoir l'œuvre de l'art, rédiger un catalogue raisonné et veiller à ce qu'il y ait une littérature sur l'œuvre qui soit en proportion de son importance. Voilà les 3 missions de cette fondation. Et c'est ainsi que nous sommes arrivés à cette exposition au musée de Grenoble, dirigée par Sébastien Pocal, qui est un homme très curieux, très, très avide de découvertes.
0: C'est le directeur du musée de Grenoble.
1: Présenter un artiste peu connu était le rôle du musée, ce que je crois personnellement tout à fait.
0: Tout à fait, parce que donc du coup actuellement et pendant tout l'été, on a la chance au musée de Grenoble d'accueillir une rétrospective de l'artiste Léon Tutudjian, où on voit pendant toute son évolution, rétrospective vraiment de toute son évolution artistique. Il a côtoyé les plus grands sur la période d'art concret, du surréalisme, de l'abstraction, donc des artistes immenses comme Miro, Picasso, Mondrian, Harpe et Lyon. Et on a donc à l'occasion de cette exposition la chance d'avoir toutes les œuvres, en tout cas le plus grand nombre de ces œuvres qui sont dispersées un peu dans tous les musées en France, de les avoir réunies au musée de Grenoble pour mettre en valeur cet artiste qui est peu connu mais qui mérite largement sa place au sein des plus grands.
1: Absolument. Et pour compléter, cette exposition regroupe 135 œuvres qui commencent en 1934 et finit dans les années 63-64, sachant que Léon Tutudjian est décédé en 1968.
0: Et donc cet artiste a largement contribué en 1930 au manifeste d'art concret. Est-ce que vous pouvez nous raconter un petit peu justement
1: Alors c'est très intéressant, il faut remonter un peu plus en arrière, c'est-à-dire que Léon Durand naît au début du siècle, il vit dans les plaines d'Anatolie d'or, c'est-à-dire qu'il ne vit pas en Arménie, il vit en Turquie, sur les plateaux anatoliens. Et lorsqu'arrive le terrible pogrom turc, il revient dans son village à ce moment-là, et il est sauvé par un bateau américain qui sur la côte s'arrête et ramasse, si je peux employer ce mot, les mâles, puisque le génocide consistait à tous les mâles d'origine arménienne. Donc, à ce moment-là, il a 16 ans, ou 16 ou 17 ans.
0: Il va fuir l'Arménie pour justement pouvoir vivre pleinement son art et petit à petit arriver en France.
1: Alors, si je peux me permettre, il ne fuit pas l'Arménie parce que là où il vit n'est pas l'Arménie, c'est la Turquie. Ils sont arméniens, il y a une colonie très très importante dans le nord de l'Anatolie. Et donc, il quitte la Turquie, enfin, il est sauvé par ce bateau. Il laisse sa mère et sa sœur sur le quai, qui paraît-il avec un souvenir absolument terrible d'après ce que m'a raconté sa fille. Et il quitte l'Anatolie à ce moment-là, et le bateau américain les dépose dans une île en Grèce, qui est une sorte de couvent de confession arménienne. Et à ce moment-là, d'ailleurs, il y passe quelques mois, une petite année. Il en profite pour créer un orchestre, ce qui prouve bien qu'il était parfaitement musicien et un très bon violoniste.
0: Il avait une appétence artistique dans plusieurs domaines, autant dans la musique que dans les arts plastiques. Il avait cette volonté de faire des croisements d'art et aussi des croisements avec les mathématiques. On en parlera justement par rapport à cette exposition, la poétique du vivant et du cosmos.
1: Donc dans cette île... c'est une île sur laquelle les enfants sont déposés provisoirement. Il rêve, il a déjà eu cette vocation artistique très forte, et il rêve de quitter, bien évidemment, le plus vite possible, et de rejoindre ce qui est, dans l'esprit de ces gens, le paradis, c'est-à-dire la France, pour l'art. Et donc, il quitte la Grèce, arrive à Venise. Il est reçu par le couvent, et dans le couvent, je ne sais plus le nom, mais qui est dans les îles de Venise, qui est un couvent, là aussi, de confession de religion catholique arménienne. Et il passe quelques mois, et pour reprendre un bateau et arriver en 1923 ou 24, on pense que c'est 1924 à Marseille. Et là va commencer un moment terrible de sa vie, bien évidemment, puisqu'il ne parle pas un mot de français, il n'a pas un sou, il est totalement apatride, il n'a aucun papier, il n'a rien. Et il rêve de monter tout de suite à Paris, ce qu'il fait, comment, on ne le sait pas. Mais il arrive à Paris, et là, il retrouve un géorgien qui s'appelle Kakabadze, qui est un artiste lui aussi très peu connu, qui a été révolutionnaire à cette époque, qui a 8 ans de plus que lui, et qui est très introduit dans le milieu des artistes et de Montparnasse à cette époque.
0: Et il va lui permettre de l'introduire un petit peu dans le milieu artistique.
1: Absolument.
0: Parisien.
1: Tout d'un coup, donc, ce jeune débarque grâce à Kakabadze dans ce nouvel univers, et est confronté immédiatement à toutes les créations les plus osées de l'époque. Et c'est une éponge, l'étudiant est une éponge. Il va voir le travail des cubistes, il va voir le travail des gens qui font des collages, le travail de certains qui commencent l'abstraction. Et il est une éponge. Et de 1924 à 31...
0: Il expérimente les techniques pour voir justement quelle va être, lui, sa propre direction.
1: Oui, disons qu'il il s'imprègne de tout ce qu'il voit et innove. Parce qu'il innove avec un langage qui lui est totalement propre. Et pour ceux qui auront la chance de voir l'exposition, ils constateront qu'après avoir vu l'exposition d'étudiants, ce langage est immédiatement reconnaissable. Quand on a vu un Dudullian, après, on sait que c'est Dudullian. Il a un langage artistique vraiment propre à lui-même. Et à ce moment-là, tout jeune qu'il est, puisqu'il est tout jeune, il a 18 ans, 19 ans, 20 ans, il est immédiatement remarqué par des gens plus âgés que lui, des gens comme Vandenberg, qui est un leader à l'époque de l'art le plus révolutionnaire, avec des gens comme Mondrian, avec des gens comme Harp, avec des gens comme ça. Et il le remarque tellement qu'il lui propose de l'associer au mouvement qu'il crée, abstraction-création, art concret. Et non seulement il lui propose de s'associer à ces mouvements, mais en plus, ce qui est quand même invraisemblable compte tenu de la qualité des artistes qui regroupent ces mouvements, il lui propose même de faire l'affiche du manifeste qu'il publie en 1929.
0: Oui, preuve de la confiance qu'ils avaient en lui et aussi de la synthèse qu'il était capable de faire dans ces justement périodes de réflexion qui mêlaient autant la philosophie, les mathématiques, l'art plastique et l'art littéraire.
1: Tout à fait. Alors ce qui est malheureux, mais c'est lié à la vie de ce personnage, c'est que il a toujours refusé de se mettre en avant. D'abord, il s'exprimait très très mal en français, il écrivait très très mal, et c'est pour ça que malheureusement, nous avons extrêmement peu de témoignages réels de sa vie à ce moment-là. Ce que l'on sait...
0: C'est plus les autres qui vont le décrire, finalement.
1: Oui, alors on a la chance, cependant, d'avoir à l'époque Beotti, qui devient assez proche de lui, et qui écrit, on a retrouvé ses courriers en disant, en écrivant à Dudullian, la dernière exposition que tu as faite a stupéfait nos amis, et Harp, en voyant le dernier relief que tu avais fait, a dit que c'était la chose la plus extraordinaire qu'il avait vue depuis longtemps.
0: Alors quand des artistes comme Harp nous disent ça, c'est vraiment que ça marque l'histoire de l'art.
1: C'est pas indiqué. Et même Calder, qui a vu ce travail, je ne dirais pas que Calder a changé sa façon de... Enfin, son langage artistique après avoir vu Dudullian, mais certainement il a contribué, puisque Calder commence l'abstraction à partir de 31. Et on sait qu'il a vu le travail de Dudullian. Non seulement il l'a vu, mais il a fait l'acquisition de l'œuvre de Dudullian, qui a malheureusement brûlé dans son atelier, lorsque son atelier a brûlé à Tours.
0: Ça, c'est très intéressant, parce que justement, actuellement, donc à la Fondation Louis Vuitton, on a une énorme rétrospective, à Paris évidemment, une rétrospective de Calder, avec évidemment ses installations monumentales, et de se dire que cet artiste, qui a changé le cours des sculptures et des installations, a été lui-même inspiré par Léon Dudullian, qui lui aujourd'hui commence à vraiment être révélé du grand public, parce que les artistes, eux, le connaissaient, l'intégraient dans ses

0: la représentation traditionnelle pour passer à l'abstraction à ce moment-là. C'est intéressant.
1: Est-ce que tu peux nous dire justement, dans le cadre de cette exposition poétique du vivant et du cosmos, il y a une des salles qui est consacrée au manifeste d'art concret où justement... quelle a été la place de cet artiste, de Léon Tutu-Jean, dans l'évolution de l'art concret, de l'abstraction géométrique, de vraiment de la déconstruction de l'art figuratif en quelque chose de beaucoup plus expressif? C'est comme si finalement on était sur de la physique quantique. On rentre dans la représentation des lignes du temps et de l'espace qui restent des choses qui sont du coup très abstraites. Mais une fois qu'on l'a compris, on se dit que c'est magnifique parce qu'il a réussi à mettre en forme quelque chose qui était invisible jusque-là.
0: Ce que tu dis, il y a plusieurs éléments. D'abord, je n'ai aucune prétention d'être un expert d'art au sens études et autres. Donc, je suis un peu le monsieur Jourdain de l'art. Hein. Donc, ce que l'on sait, et on est absolument certain, c'est que au moment où ces mouvements se sont constitués, donc on est venu, entre guillemets, proposer à Tutu-Jean de se joindre à eux. Mais il faut comprendre à ce moment-là que le tempérament de Tutu-Jean a fait que c'était vraiment, si je peux dire, un sauvage. C'est-à-dire qu'il refusait toute aliénation à quoi que ce soit. C'est-à-dire que l'idée d'appartenir à une école ou autre était quelque chose qu'il ne supportait pas. Et donc, dès qu'il donnait son accord quelque part, très peu de temps après, il se désolidarisait, non pas par volonté de contradiction, mais pour garder sa liberté et pour faire ce qu'il avait envie de faire, quand il avait envie de le faire et comme il voulait le faire.
1: D'une certaine manière, ni Dieu ni maître.
0: Absolument. Mais ça a été la constance de sa vie artistique et bien évidemment qu'il a énormément défavorisé. Alors, ça prend des formes extrêmement concrètes du style. Toutes les photos de ses mouvements, il n'y a jamais Tutu-Jean. Pourquoi ? Parce que c'est lui qui prenait les photos. Donc on a quasiment pas de photos de Tutu-Jean de cette époque parce que il voulait pas être sur les photos et il se désolidarisait très vite des mouvements pour garder sa liberté. C'était quelqu'un de farouchement indépendant. Il faut dire que la vie ne l'avait pas gâté dans son enfance et que il a voulu rester lui-même avec une intégrité de son art total. À tel point même que en 32, quand il a la chance extraordinaire à cette époque qu'une galerie comme Léon Rosenberg s'intéresse à son travail, 8 jours avant, il refuse l'exposition. Ce qui est incroyable. Et donc, bien évidemment, ça n'a pas favorisé sa carrière en termes du monde de l'art ou du marché de l'art.
1: De visibilité, on va dire. Par contre, c'était quelqu'un qui était productif, parce que quand on vient dans cette exposition au sein du musée de Grenoble, on voit son évolution artistique, on voit qu'il y a des périodes où il peut avoir des natures mortes, mais avec un détail flouté autour, avec vraiment une patte. En effet, on reconnaît, une fois qu'on le connaît, on reconnaît ensuite que ce sont des œuvres de Léon Tutu-Jean. Et puis ensuite, au fur et à mesure de cette exposition, on voit des œuvres beaucoup plus abstraites, beaucoup plus géométriques, puis des sculptures, ou en tout cas des choses en volume, pour finir ensuite sur des œuvres vraiment surréalistes, avec des damiers, avec des mains, avec des grenades, évidemment, clin d'œil à la représentation arménienne. Mais on voit vraiment cette évolution entre des moments où on est dans la recherche de l'espace et du temps par des courbes et de l'enchevêtrement linéaire, et ensuite, après, aller sur d'autres formes artistiques pour pouvoir éprouver l'invisible. La poétique du vivant et du cosmos, comme vous l'avez appelé.
0: Tout à fait. Alors, tu viens d'évoquer une chose très importante du travail de Tutu-Jean, c'est ce qu'on appelle ces sculptures murales, ce qu'on appelle des reliefs. Et c'est indiscutablement avec ces reliefs qu'il a marqué le plus chez son époque et ses confrères, qui sont tous tombés en admiration devant ces œuvres en trois dimensions, qui était faite avec...

0: des moyens extrêmement limités, hein, c'est des bouts de bois et des bouts de fer assemblés, une économie de moyens considérable. Mais ce sont ces reliefs qui ont vraiment marqué, qui sont vraiment le plus de tutulgeants par rapport à cette période de l'histoire de l'art.
1: Et ces œuvres, on les voit évidemment au sein du musée de Grenoble, dans cette exposition jusqu'à la fin de l'été, et elles correspondent en même temps, elles font comme un écho, comme un ping-pong, avec des œuvres de la collection du musée de Grenoble, pour justement le réintégrer finalement dans l'histoire de l'art, pour voir avec ses contemporains de l'époque ses évolutions et finalement ses échanges dans la créativité artistique, puisque vraiment ce sont des œuvres qui n'existaient pas avant et qui aujourd'hui deviennent peut-être plus courantes, où on se dit oui, mais ça c'est ce qu'on fait aujourd'hui, sauf qu'à son époque il faisait partie des pionniers.
0: Et par rapport à ce que tu dis, j'aimerais ajouter deux choses. Pour ceux qui vont voir cette exposition, il faut qu'ils aient constamment à l'esprit que ce qu'ils voient, la plupart des œuvres qu'ils voient ont près de 100 ans. Or, quand on voit cette exposition, on ne voit pas des œuvres anciennes. On a l'impression d'œuvres contemporaines. Et c'est là ce qui est absolument étonnant. C'est que la créativité de cet artiste et son expression sont extraordinairement modernes 100 ans après. Ça, c'est... Et deuxième point, c'est que si c'est le musée de Grenoble, c'est pas par hasard. C'est que ce musée a une collection extraordinaire, et particulièrement des années 30.
1: Premier musée d'art moderne de France.
0: Oui, non, mais c'est un musée extraordinaire. En dehors de tout le temps, aller au musée de Grenoble, il faut aller au musée de Grenoble. C'est un musée, et d'abord, en termes d'architecture et en termes de contenu, c'est extraordinaire. Et ils ont eu des directeurs extrêmement audacieux. Et entre autres, par exemple, sur Tutudjian, le premier relief de Tutudjian qui est rentré dans une collection muséale, c'était à Grenoble.
1: Oui, le musée de Grenoble a toujours été aussi dans l'acquisition, dans ses collections, à soutenir des artistes qui étaient des pionniers, mais qui n'étaient pas encore révélés sur la scène du marché de l'art.
0: C'est pour ça que, si vous voulez, ça avait d'autant plus de sens de monter cette exposition à Grenoble.
1: Léon Tutudjian, il a aussi toute une période de création qui est sur la géométrie organique, donc c'est-à-dire vraiment dans la recherche presque microbienne, microscopique, oui, organique, et ça fait vraiment écho à des artistes d'art contemporain aujourd'hui qui essayent de faire, en tout cas dans une volonté écologique, de prise de conscience au niveau du respect du vivant. Et Tutudjian, finalement, dans cette exposition, dans la poétique du vivant et du cosmos, on voit vraiment ce début des aspirations de autant prendre en compte que nous ne sommes que la Terre au milieu du cosmos, et en même temps, dans la Terre, nous sommes des grands êtres vivants au milieu de tout petit microbe. Et ça aide à reprendre aussi une vision d'une échelle. Et dans une des œuvres de Tutudjian, on voit dans un arbre une équerre qui fait autant la perspective par rapport à quelque chose de géométrique et de surréaliste, mais qui fait aussi écho à comment on mesure le vivant qui est autour de nous.
0: Cette période que certains appellent le biomorphisme, avec une spécialiste qui est Epidémie Maldonado, qui est, pour ceux qui pourront lire la monographie qui est sortie à l'occasion de cette exposition, il y a un chapitre sur cette période qui est très intéressante et qui correspond tout à fait à ce que beaucoup d'artistes recherchent actuellement à exprimer dans ce mouvement de biomorphisme. Alors par contre, l'allusion à la pièce la plus importante en termes d'ailleurs de taille, qui est de la nouvelle époque surréaliste, qui a posé un gros problème aux historiens d'art, en fait. Pourquoi tout d'un coup, Tutudjian a quitté son expression abstraite, cosmos, pour aller vers une sorte de surréalisme qui devient extrêmement figuratif et qui tranche complètement avec le travail d'avant. Et l'œuvre à laquelle tu fais allusion, l'équerre, de ce point de vue-là, est une rupture qu'on ne peut pas vraiment expliquer, mais on retrouve le trait, on retrouve l'habileté technique de Tutudjian dans ses œuvres, mais qui tranche complètement. Et c'est d'autant plus intéressant, si je puis dire, que cet artiste ait souhaité se renouveler jusqu'à la fin. Sachant qu'à la fin, à partir des années 58 et 60, il retourne vers l'abstraction. Et avec une nouvelle façon de travailler, avec des nouveaux reliefs, avec du pastel, que personnellement j'aime énormément. Je trouve que c'est extrêmement créatif et c'est très pur. Et cette dernière période, malheureusement, puisqu'il est mort très jeune, il est mort à 65 ans ou 64 ans, c'est très dommage que malheureusement il n'ait pas pu continuer cette expression parce que là encore il aurait fait la différence, je pense.
1: Pour conclure peut-être, Alain, est-ce que en trois mots tu pourrais nous donner l'esprit de cette exposition pour donner envie à nos auditeurs de se déplacer et d'aller au musée de Grenoble pour découvrir cette rétrospective de Léon Tutudjian pour la poétique du vivant et du cosmos?
0: Je dirais que Tutudjian doit intéresser tous ceux qui s'intéressent à l'art avec leurs yeux plutôt qu'avec leurs oreilles. C'est-à-dire que malheureusement le monde de l'art est phagocyté par l'oreille, c'est-à-dire par la publicité, alors que peu de gens prennent le temps de regarder une œuvre pour ce qu'elle est. Et quand les gens auront la chance de voir cette exposition, ils vont être ébahis. Je finirai en disant une phrase qui m'a beaucoup frappé. La principale commissaire d'exposition est Brigitte Léal, ancienne directrice des collections de Pompidou. Donc, c'est pas une jeunesse dans ce métier. Elle m'a dit, après le vernissage, elle m'a dit, Alain, je connaissais le Tutudjian, mais quand j'ai vu cette exposition, j'ai pris conscience, pour la première fois, de l'importance de cette œuvre. Je savais que c'était important, mais de voir cet ensemble m'a bouleversé et m'a dit j'avais pas compris l'importance de cette œuvre. Donc c'est pour moi que cette femme, que ce commissaire me dise ça était quelque chose de merveilleux.
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0: De retour dans Expo Musée Vous, dans l'exposition La poétique du cosmos. Léon Tutudjian, au musée de Grenoble.
1: Bonjour, donc je suis Sophie Bernard, conservatrice en chef pour l'art moderne et contemporain au musée de Grenoble.
0: Alors Sophie, à l'occasion de cette nouvelle exposition pour l'été, La poétique du vivant et du cosmos, vous avez proposé au sein du musée donc cette rétrospective de Léon Tutudjian qui nous permet vraiment de découvrir cet artiste qui a été assez méconnu, mais qui vraiment, son œuvre est majeure dans l'abstraction, dans le surréalisme, dans une vision de l'abstraction qu'on n'avait pas encore découvert jusqu'à présent.
1: Oui, donc effectivement, c'est une rétrospective qu'on présente au musée. C'est une rétrospective avec plus de 130 œuvres d'un artiste, effectivement, qui a été peu présent dans les manuels d'histoire de l'art, oublié, on peut dire, et pourtant admiré par des grands artistes du XXe siècle, comme Hans Arp, comme Jean Hélion. Et donc, on est content, effectivement, de montrer cet artiste qui a vraiment accompagné tous les grands mouvements du XXe siècle. On va dire que l'exposition, elle jalonne des années 20 aux années 60, un certain nombre en tout cas de mouvements, que ce soit l'abstraction qu'on dit biomorphique, géométrique, mais aussi le surréalisme.
0: Et donc du coup, pour organiser cette exposition, il y a plein de prix d'autres musées pour pouvoir réunir, vous avez déjà dans vos collections quelques œuvres, et vous avez réuni, et pour l'orchestrer, vous avez proposé donc une déambulation en différentes étapes. Est-ce que tu peux nous les présenter ?
1: Alors, ces différentes étapes, effectivement, c'est 13 sections qui d'abord abordent les débuts de l'artiste qui arrive à Paris. Il est d'origine arménienne, il est arménien, il fuit le génocide arménien, donc on présente ses débuts dans une première section qui sont des aquarelles un peu particulières, qui évoquent des natures mortes. Et puis on va découvrir plusieurs sections dédiées plutôt aux tâches, à quelque chose d'un peu informel. Et puis ensuite, montrer des choses qui évoquent davantage le monde des sciences, notamment des nébuleuses ou des éléments qui ressemblent à des cellules. L'artiste a beaucoup lu des publications scientifiques à l'époque qui séduisent de nombreux artistes modernes comme Kandinsky, aux enfants Kupka. Et puis on va avancer vers ces liens avec l'abstraction géométrique des grands groupes de l'époque, qui associaient des artistes comme Van Doesburg, qui défendait en fait une abstraction plus dure, plus géométrique. Mais Tutudjian, c'est un personnage très libre, donc il change souvent de style et il ne reste jamais en fait, on va dire, dépendant comme ça d'une recette, et on le voit ensuite naviguer, réaliser des reliefs assez nombreux et majestueux, évoquant le cosmos pour la fin de l'exposition, avant d'évoquer une des dernières périodes de l'artiste, qui est une période surréaliste, où là il invente son propre langage avec des boîtes, des fruits, des grenades qui lui rappellent notamment son harmonie natale. Donc c'est une belle fresque et vraiment un regard panoramique premier en France sur l'œuvre de cet artiste majeur qui est Léon Tutudjian.
0: Et alors toi, justement, comme tu es conservatrice au sein du musée, l'un des premiers musées d'art moderne en France, vous avez des magnifiques collections et vous avez fait dialoguer les œuvres, donc dans la rétrospective de Léon Tutudjian, avec des collections que vous avez, des œuvres majeures, pour montrer vraiment du coup sa place dans l'histoire de l'art.
1: Oui, ça a été un choix qu'on a mené avec Brigitte Léal, puisque c'est un co-commissariat qui était directrice adjointe du Centre Pompidou et des collections. Et donc effectivement, on a fait le choix d'ancrer vraiment Léon Tutudjian dans cette modernité, dans ses avant-gardes, pour montrer à la fois qu'il est pionnier et en même temps qu'il regarde aussi les artistes de l'époque. Et donc on a inclus un tableau de Paul Klee, un relief de Jean Arp, une œuvre, une peinture de Kupka, etc. Et donc l'idée, c'est effectivement de faire dialoguer avec la belle collection du musée de Grenoble, où Tutudjian avait, comme tu l'as dit, sa place. C'est-à-dire que on a le musée de Grenoble à Quito, Tutudjian avec notamment dès les années 70 un collage, et puis ensuite dans les années 80 un relief.
0: Parce que vraiment l'artiste, dans son développement tout au long de sa carrière artistique, il a autant essayé la peinture, l'aquarelle, l'aérographe, le collage comme tu disais, et en fait finalement les techniques, c'était vraiment pour explorer son propos, qui était dans cette notion entre la biologie, le mathématique, la philosophie, et faire le croisement de tout ça pour en faire une poésie.
1: Oui, c'est vrai que c'est un artiste avant tout poète. C'est vrai que le définir ainsi, tu as raison, c'est certainement le définir au mieux. D'ailleurs, on aurait pu imaginer que des poètes puissent réagir contemporains à son œuvre, et c'est encore possible, je pense. C'est une œuvre, en effet, où on voit de la peinture, on voit du dessin, on voit qu'il a, c'est vraiment un dessinateur inlassable qui ne se lasse jamais, qui expérimente et qui est surtout très raffiné. C'est, je dirais que si on avait un mot pour l'exposition, c'est à la fois expérimentation et raffinement. C'est certainement ce qu'on peut, comment on peut qualifier Tutunjian. Et en effet, s'il passe d'un médium à l'autre, quand même le dessin pour moi est prédominant.
0: Tout à fait. Et on voit dans son évolution du dessin qu'il y a une volonté d'inscrire quelque chose, mais d'une certaine manière de le flouter. C'est-à-dire que quand on voit au tout début, quand on rentre dans les premières salles, ces natures mortes, le contour, il est non pas avec un trait net, mais plutôt avec quelque chose qui est évolutif, comme si on se laissait la marge de l'expression du vivant.
1: Oui, oui, c'est juste. Oui, c'est juste. En fait, c'est vraiment l'idée de la métamorphose, l'idée du peut-être du hasard. En effet, la poétique du cosmos, mais aussi la poétique du vivant. On a parlé tout à l'heure. Je parlais de ces natures mortes avec ce caractère très flou, très évanescent. On a l'impression que ça tremble, que ça bouge. C'est aussi un artiste qui a regardé la peinture sur soi, donc il connaissait le côté comme ça, la peinture qui se dissout, qui se dilue en fait sur le tissu. Donc ça a un impact comme ça dans sa création. Il a pratiqué en effet la peinture à l'aérographe, donc ça fait des fonds comme ça très vaporeux. Il y a quelque chose comme ça de très... Du coup, ça sert cette politique, cette poétique cosmique, mais il y a quelque chose de l'ordre du rêve, de l'onirisme. J'attends.

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1: Et donc, en effet, on disait le vivant, on a des cellules, on a des éléments qui ressemblent à des nébuleuses. C'est très beau et en effet, en mouvement.
0: En mouvement, on voit et forcément cet aspect un peu mathématique avec l'œuvre emblématique, avec l'équerre sur un arbre. On voit ces aspirations qui sont sur cette tendance de l'abstraction géométrique que lui transpose aussi sur l'abstraction biomorphique.
1: Oui, je pense que c'est comme je disais, c'est pas un homme de recettes ou d'école, et donc en fait, parmi tous les mouvements qui cohabitent à l'époque, et à Paris, on a à ce moment-là à la fois le règne de l'abstraction biomorphique, surtout dans les années 30, avec des artistes comme Arp, et précédemment dans les années 10-20, l'invention de l'abstraction avec beaucoup d'artistes comme Mondrian, Malevitch, qui aiment les mathématiques, les droites, les lignes, les couleurs primaires. Tutudjian, il est entre les deux un petit peu. Le tableau que tu cites, justement, ce tableau à l'équerre, il est très impressionnant et il combine les deux. C'est-à-dire qu'on a à la fois un univers super onirique, c'est-à-dire qu'on voit un tableau avec des fonds très fluides, plutôt bleu turquoise, un paysage de rêve, on peut dire, avec un arbre malgré tout mort et cet équerre au milieu du néant. C'est assez particulier. Et beaucoup de dessins associent ces deux opposés, on peut dire.
0: Et c'est vrai qu'on pourrait même, dans ces dernières œuvres qui sont dans l'exposition, plutôt sur sa technique de surréalisme, c'est très proche de ce que fait Dali, c'est-à-dire que du coup, là, on a l'impression qu'il commence à rentrer aussi dans une volonté qui redevient plus figuratif, mais où l'inspiration se laisse sur une création d'un monde différent, de quelque chose d'un rêve qu'il exploite par rapport à tout son vécu par rapport au génocide arménien et comment il transpose cette difficulté humaine en quelque chose d'artistique.
1: Oui, c'est juste, je pense que la fin de l'expo, c'est un nouveau langage. Tu parlais de Dali, en effet, il a vu certainement une expo qui a eu lieu en 29 à Paris, à la Galerie Gomans, sur Dali. Et on va dire que de 32 à peu près à 59, c'est-à-dire que c'est quand même une longue période, il revient à la figuration. Et il invente un langage qui lui est propre et qui est une forme de surréalisme tardif, particulier, difficile comme ça à décrypter. C'est un peu des tableaux rébus. Et on voit des boîtes s'imbriquer, des portes s'ouvrir, des paysages désertiques, des boules, des natures mortes. Un petit peu tout ce qu'il a fait précédemment qui est comme condensé là, synthétisé dans cette dernière période. Et en fait, tu évoquais effectivement l'Arménie et ce traumatisme. Je pense que la grenade, par exemple, je le disais, est aussi une manière d'évoquer peut-être à la fois ce passé, une grenade parfois éclatée. Il y a quelque chose d'étonnant et qui résonne avec Dali, mais aussi avec de Quirico et puis aussi avec la peinture ancienne. On sait qu'il allait au Louvre à cette époque et c'est aussi intéressant de voir, d'apprécier cette dernière période énigmatique.
0: Et tu évoquais aussi le fait que c'est un artiste qui a été un peu délaissé dans l'histoire de l'art, en tout cas dans les manuels et dans l'enseignement de l'histoire de l'art, et pourtant on se rend compte qu'il a vraiment participé, que ce soit au manifeste d'art concret ou en tout cas participé sans vouloir se mettre des étiquettes, parce qu'après il y avait cette volonté, cette liberté instinctive qu'il voulait reprendre à chaque fois. Qu'est-ce qui fait que selon toi il a été un petit peu mis de côté?
1: Alors selon moi, je dirais que il a été discret. Il a été très très discret, il a déjà par choix, je pense que c'est quelqu'un qui a été, on a retrouvé deux photographies de lui, la photographie du groupe d'art abstrait géométrique, c'est lui qui prend la photo, il n'est pas dessus, le groupe art concret, donc on voit là déjà qui il est en fait, un homme plutôt de l'ombre, un homme discret qui tient à préserver son intimité d'une part. Et puis ensuite, je pense qu'il a vécu au départ pas mal de la céramique, qui a été une activité alimentaire à Paris quand il arrive et qu'il a 18 ans, et puis aussi jusqu'à l'après-guerre. Et ensuite, je pense qu'il a été reconnu malgré tout, exposé à Stockholm, Amsterdam, Zurich, à partir notamment des années 30, mais je pense qu'il avait effectivement une œuvre qui a été découverte peut-être aussi plus tardivement, dans les années 60, 70, notamment grâce à Yvon Lambert, par exemple. Mais voilà, je pense que son œuvre a malgré tout été préservée, mais de fait, la reconnaissance, je pensais, existait de son vivant, grâce à Jean Hélion, mais elle a été vraiment, et elle a lieu à l'heure actuelle, j'ai envie de dire.
0: Oui, tout à fait, c'est grâce aussi à vous, à cette belle exposition que vous proposez pendant tout l'été au musée de Grenoble.

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1: De retour dans l'Expo Musée, vous, dans l'exposition La poétique du cosmos, Léon Tutu-Jean, au musée de Grenoble.
2: Pour venir découvrir l'amplitude hein, de tout ce qu'il a pu créer tout au long de sa vie avec cette rétrospective. Et en même temps, vous, ça fait écho à, aux missions principales du musée de développer autant des présentations, des collections, de faire écho avec d'autres qui sont plus contemporains. Et là, finalement, c'est vraiment de participer à la promotion de l'art moderne.
3: Oui, oui, c'est à la fois effectivement la découverte et la reconnaissance d'un artiste. Donc c'est vraiment important. Et puis de montrer que l'histoire de l'art moderne, elle est aussi à réécrire. On parle beaucoup des artistes femmes qu'on essaie de mettre en avant. Certaines ont été oubliées, on les étudie désormais, on leur consacre des expos. Et en fait, on se rend compte que c'est aussi valable pour effectivement un certain nombre d'artistes qui aujourd'hui étaient un peu les seconds et qu'on observe aujourd'hui avec plus d'attention.
2: Et pourtant qui étaient pionniers dans la création.
3: Oui, oui, qui étaient pionniers, mais qui se sont avérés peut-être plus discrets d'une certaine manière. Mais c'est vrai que le travail de la galerie, d'Alain Le Gaillard, a contribué ces dernières années, en tout cas, à le faire clairement davantage connaître. C'était tout le travail de la Fondation Tutu-Jean. Et le musée, ici, s'en fait l'écho, d'autant qu'on a une magnifique, tu l'as dit, une magnifique collection d'art moderne et contemporaine. Et que, c'est notre rôle aussi de d'honorer ces artistes qui le méritent amplement.
2: Est-ce que tu pourrais nous décrire, pour susciter l'envie à nos auditeurs de venir découvrir cette exposition, est-ce que tu pourrais nous décrire ton œuvre préférée de cette exposition?
3: Mon œuvre préférée de l'exposition, il y en a beaucoup. Difficile de dire. Peut-être que j'aime beaucoup la salle des nébuleuses. Les décrire, c'est décrire des œuvres abstraites. Ce sont des œuvres un peu tachistes, informelles, qui évoquent à la fois un univers de petites taches, rouges, vertes, bleues. C'est un univers, comme on le disait tout à l'heure, en mouvement, de la métamorphose. Et c'est un petit peu, on ne sait pas très bien si on se situe dans le corps humain, ça peut évoquer un monde un peu vasculaire de cellules, ou si on est dans l'infiniment grand, si on est dans une nébuleuse, dans le cosmos. Et moi, cette salle, elle me fascine particulièrement, mais comme beaucoup d'autres dans l'exposition.
2: Elle invite à la rêverie, et souvent on dit que le plus petit reflète le plus grand, et c'est vrai que dans cette œuvre, on le constate.
3: Ouais, vraiment.
2: Il y a également à l'occasion de cette exposition des actions de médiation qui vont être mises en place pour présenter en visite guidée. Donc toi en tant que conservatrice et commissaire d'exposition, tu vas proposer aussi des visites guidées pour mieux comprendre et appréhender cette exposition et l'œuvre de cet artiste Léon Tutu-Jean. Et il va avoir aussi d'autres actions culturelles. Peut-être tu peux nous les présenter.
3: Alors les actions culturelles, moi je mène notamment une conférence en fait ce lundi. Il me semble que c'est à 18h. C'est sur le site du musée. Donc une conférence donc de présentation de l'artiste. Et puis on organise un après-midi avec effectivement un artiste contemporain arménien qui va faire une performance. J'assurerai aussi ce jour-là des visites de l'exposition. Et puis sinon, effectivement, comme d'habitude, le service des publics propose également des visites. Pour davantage connaître l'artiste. Et puis on a aussi réalisé un petit livret, le service des publics a réalisé un livret pour les enfants qui permet aussi de dessiner dans l'exposition. Et c'est un appel et à la création et à la liberté en fait, Tutu-Jean, et je pense que ça peut vraiment toucher les plus jeunes aussi.
2: C'est un aspect très ludique en fait d'avoir la proposition de, on observe les grands maîtres entre guillemets, et en même temps on s'autorise à se dire je peux moi aussi explorer les thématiques qu'il a lui-même réalisées dans ses œuvres.
3: Oui, c'est vraiment une injonction à se sentir libre d'improviser comme lui d'une certaine façon. Je dirais qu'il y a un raffinement chez Tutu-Jean qu'on peut pas tout savoir, mais en tout cas le jeu sur la ligne, le point, la technique de l'aérographe, on l'a tous même avec des brosses à dents expérimentées enfant, faire des fonds un peu vaporeux, on peut faire. Donc je trouve ça assez chouette de dire qu'il faut expérimenter pour avancer en fait dans la création.
2: Tout à fait, il n'y a pas d'âge pour créer et pour expérimenter, et cette exposition en est le reflet puisque ça a été vraiment sa volonté à Léon Tutu-Jean, à l'artiste, dans cette représentation de cette exposition au musée de Grenoble. On voit qu'il s'est autorisé tout au long de sa vie d'explorer explorer des techniques différentes, mais pour pouvoir mieux exprimer son propos, que ce soit sur des œuvres qui sont presque sculpturales, en relief, qui lui permettent d'aller explorer des formes qu'il ne pouvait pas faire quand on était uniquement sur du papier. Et c'est voilà, c'est de se laisser la marge de pouvoir explorer pour que son propos puisse être développé au fur et à mesure sous toutes ses formes.
3: Oui, oui, très juste, très bien.
2: Peut-être pour rentrer dans l'exposition, si tu peux nous indiquer la manière dont le co-commissariat s'est mis en place, puisque du coup vous êtes trois commissaires d'exposition.
3: Alors, de fait, on a le commissariat, en fait, le commissariat scientifique, en fait, c'est effectivement Brigitte Léal qui, comme je l'ai dit, travaillait auparavant au Centre Pompidou, qui connaissait bien l'artiste, donc et moi-même qui avons travaillé. Donc, commissariat scientifique dans un musée, c'est ceux qui, d'une certaine manière, mènent le projet, travaillent sur les textes de salle, travaillent sur les cartels, travaillent sur
2: la sélection des œuvres.
3: Et en effet, c'est chapeauté tout le temps par la direction du musée, donc par Sébastien Gocal, puis validé par lui, puisque le projet et le partenariat avec la galerie, effectivement, s'est fait au départ entre Sébastien et Alain Le Gaillard. Et ensuite, nous, on a travaillé dans le menu pour donner à voir cette exposition. Donc ça veut dire dans un premier temps faire une sélection d'œuvres. Donc là, orienté en effet par Alain Le Gaillard, qui connaissait très bien les collectionneurs privés. Et puis on a bien sûr puisé aussi dans les collections publiques, hein, dont au Musée d'Art Moderne de la ville de Paris notamment, et au Centre Pompidou par exemple. Et puis dans les multiples collectionneurs privés qui possèdent de magnifiques étudiants. Et à partir de là, on a imaginé ce parcours que je t'ai évoqué en 13 sections. Donc ça, c'est un travail commun d'ajustement, de dialogue. Voilà, j'ai fait une première mouture, ensuite revue par Brigitte Léal, et puis ensuite on a imaginé une écriture à deux voix de ces séries qui jalonnent toute l'exposition. Et puis moi j'ai rédigé les cartels, et puis on a ensuite imaginé que des citations constellent et donnent un petit peu de l'occasion peut-être de rêver, ou en tout cas d'imaginer des collaborations d'artistes avec d'autres artistes. Et puis des couleurs, c'est-à-dire qu'une expo, c'est aussi une scéno. Donc c'est un travail de conjoint aussi avec... Là, c'est une scéno qu'on qualifie de maison, puisqu'on a pensé des choses nouvelles, mais on s'est fait aider par un graphiste qui a fait, Mathéo, le graphisme de l'exposition. Et puis aussi, les couleurs choisies l'ont été choisies en collaboration avec lui. Mais effectivement, c'est un dialogue qui s'instaure. On pense à l'artiste, aux couleurs qu'on trouve dans ses tableaux, dans ses dessins, et on essaye d'aller au plus juste pour faire résonner ce travail. C'est-à-dire que du tout blanc, ça aurait été un peu triste, donc on s'est dit que ces belles couleurs, ça permettait aussi d'être davantage dans quelque chose d'onirique. Donc voilà, puis après, c'est un travail d'équipe. Il y a effectivement les deux commissaires, mais effectivement, il y a les équipes sur place. Effectivement, j'ai été assistée par une collègue, Marion Rocher, chargée de production, et puis par des collègues techniques, etc. Donc c'est un travail de collectif et collaboratif au musée, et qui sera ensuite diffusé par les médiateurs aussi du musée qui prennent le relais ensuite une fois que l'expo est montée.
2: Et c'est pour ça, donc les médiateurs vous accueilleront pendant tout l'été, pendant toute la période de cette exposition jusqu'à fin août au musée de Grenoble, pour aller découvrir toutes ces œuvres de Léon Tutu-Jean, qui pour moi vraiment est un pionnier, une belle découverte en tout cas. Merci à toi et aux équipes, parce que ça m'a permis de découvrir un artiste que je ne connaissais pas et qui clairement mérite toute sa place dans le panthéon des artistes qui ont marqué la transformation entre la figuration et l'abstraction.
3: Merci à toi Caroline, et en effet vous venez très nombreux, ce serait dommage effectivement de manquer cette exposition à Grenoble, et je pense qu'il faut vraiment faire le pas, prendre le risque de venir.

À bientôt pour une nouvelle parenthèse inspirante autour d'œuvres, d'artistes, d'expositions. Et d'ici là, osez, osez ouvrir la porte des musées, d'une galerie et ressentir ses propres émotions, interpellations, inspirations, être à l'écoute de ce que ça nous procure. Bonne aventure créative et belle découverte. Expo, muse et vous, expo musez-vous.

0: C'est la vie parce que je suis ouverte à tout, je suis prête à tout. Ça m'intéresse. C'est pour partager une expérience avec quelqu'un.
1: Et maman, je ne sais pourquoi. Et moi.
0: J'aime bien partager le désir des autres. Ça me plaît beaucoup. Ah oui. Oui, parce que ça m'entraîne dans des chemins de traverse.

0: Je suis à un point de ma vie, franchement. Je n'ai peur de rien, même pas de la mort. Je ne vais pas avoir peur de quelque chose qui ne marche pas ou qui ne séduit pas. Si moi, ça me plaît, c'est ça qui compte. Et je crois que si ça me plaît, j'ai une telle conscience de l'humanité que je suis sûr qu'il y a des gens qui seront touchés et qui s'y retrouveront. Ça ne sera jamais un échec total. Vous savez, les premiers films que j'ai faits, il y en a qui ont été très mal reçus par la critique. Julie Jim n'a pas eu de bonne critique au départ. Ça a été un triomphe. Eva n'a pas eu de succès au départ. C'est un film culte. C'est un film magnifique. On n'a pas gagné d'argent. Ça fait rien. Mais ça existe. Je suis fière de l'avoir fait.
1: Merci.
0: Merci à vous.

Auditrice, auditeur de Radio d'ici, amis qui nous écoutez par le net des quatre coins de France et même des pays étrangers, de la Suisse, notre ami Pietro Loulou, du Canada aussi, vous êtes les bienvenus dans votre émission Swing chez Trinet. Et aujourd'hui, c'est la dernière de la saison. Alors, vous allez pouvoir nous réécouter, bien entendu, tous les lundis pendant les vacances. Et puis, on se retrouvera au mois de septembre, je vous donnerai la date. Et pour commencer notre émission, puisque c'est les vacances, eh bien, on va dire la mer est grise.

0: La mer est grise. Et la chanson qui suit, c'est une belle chanson qui parle des chevaux. Charles aimait beaucoup les animaux. Vous allez le comprendre dans cette chanson. Pain beurré et pain doré.
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1: 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Et là, maintenant, on a reçu un message de Jean Villard qui se trouve au Canada et il nous demande pour la perte de sa maman qui adorait traîner la petite Didi pour Jean Villard.

0: ici? Où serais-je donc si par un dimanche mon grand-père tremblant d'amour fou n'avait dit à Lily sous les branches: j'ai un petit morceau de musique pour vous.
1: Un petit morceau de musique? Et comment que ça fait?
0: Eh bien, ça fait, ça fait. J'ai revu la petite Didi.

La petite Didi, voilà. Elle s'était demandée par Jean Villard, qui se trouve au Canada, pour la disparition de sa grand-mère. Et là, maintenant, on va passer une chanson récente de Charles, que j'aime particulièrement, « Chanson en liberté ».

0: une des dernières chansons de Charles Chanson en liberté. Alors, je vous rappelle notre numéro de téléphone si c'est que vous avez envie d'appeler. C'est au 04 77 51 58 33. Et je fais également un petit clin d'œil à nos amis de l'île de la Réunion qui nous écoutent en différé. C'est sympa aussi de leur part. Et aussi, on a quelques antennes. Allô?
1: Coucou René, bonjour.
0: Salut.
1: À tous.
0: Comment vas-tu?
1: Très bien, sous la chaleur, comme toi je suppose.
0: Ah non, on est très bien, nous on est très bien. Toi t'as doublement la chaleur, malheureusement par les feux et la canicule avec, certainement.
1: Exactement.
0: Eh oui, bien,
1: exactement.
0: Voilà.
1: Mais j'ai de la chance, j'ai la mer,
0: et
1: tout
0: oui,
1: ça.
0: Et oui, si elle t'apporte de la fraîcheur, c'est bien, c'est bien.
1: Un petit peu, voilà.
0: Eh bien, c'est super, ouais. C'est super. Allez, voilà. Dis-moi tout.
1: Alors, aujourd'hui, c'est la dernière de la saison.
0: Eh oui, bien sûr.
1: Et j'aimerais que tu m'offres l'oiseau des vacances.
0: Eh bien, voilà.
1: Parce que l'oiseau, c'est la liberté, l'aventure, les grands espaces.
0: Tout à fait.
1: Et si, comme la plupart de nous, l'oiseau s'évade,
0: voilà.
1: Il revient toujours, fidèle,
0: voilà.
1: Tout comme toi,
0: voilà.
1: Que nous retrouverons avant l'automne.
0: Ben, je le souhaite, je le souhaite. Allez, c'est sympa, Simone. Allez,
1: et bien, bel été à tous et bisous à toi et ton équipe.
0: Merci, c'est gentil. Eh bien, pour Simone de Béziers, l'oiseau des vacances.
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1: C'était l'oiseau des vacances, chanson demandée par Simone de Béziers. Et là, maintenant, je vais faire une dédicace avec, pour des amis très nettistes qui m'ont fait la surprise de me rendre visite la semaine passée, des Hauts-de-France et de Belgique. Et je voulais les remercier pour ce bon moment passé à leur compagnie. Et pour eux, ben, je leur dédie dîner avec un ami.

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1: Dîner avec un ami, chanson que je dédiais à ces amis Trinitis de Bruxelles et de la région parisienne qui sont venus me rendre visite. Et bien sûr, Charles était présent, comme dit dans la chanson, entre la poire et le fromage. Voilà, et maintenant c'est une dédicace de notre ami suisse Pietro Loulou, qui fait à tous les auditeurs et auditrices de Radio DC, Paul sur mes épaules.

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1: Poule sur mon épaule, chanson demandée par notre ami suisse Pietro Loulou pour tous les auditeurs et auditrices de Radio DC. Et là, on poursuit avec une chanson assez récente de Charles à la brocante.

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1: À la brocante. Et là, une des dernières chansons de Charles sur son dernier CD, La Tramontane.
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1: La Tramontane, eh bien Charles, vous êtes toujours là sur Radio d'ici pour vous faire rentrer les tises qui vous écoutent avec joie tous les mois. Et là, on va poursuivre avec une chanson très joyeuse, juste pour rire.
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0: Et comme vous l'avez compris, c'était juste pour rire. Alors maintenant, je vais vous faire un petit scoop. Ces amis Trinitis qui sont venus me rendre visite m'ont offert un petit cadeau. Une chanson qui a été enregistrée au dernier passage de Charles au Palais des Congrès. Et Jean-Jacques Debout chante La Mer en duo avec Charles Trenet. C'est un scoop que je vous fais, amis auditeurs, auditrices de Radio d'ici. Alors, La Mer.
1: Je crois qu'il y a une petite surprise pour toi, hein? Et pour moi, et pour tous nos amis qui sont là ce soir et qui nous témoignent autant de chaleur et autant d'amitié.

Alors c'était la mère, bien entendu, vous avez reconnu Eshkou, puisque c'est Charles qui chantait en duo avec Jean-Jacques Debout. Chanson qui m'a été offerte par mes deux trélitistes de la région parisienne et de Belgique qui sont venus me rendre visite. Merci à eux encore, je connaissais pas cette chanson interprétée de cette façon-là. Bravo, merci. Et maintenant, on poursuit avec une chanson joyeuse de Charles, La Route Enchantée.

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C'était Fleur Bleue. Eh bien, nous arrivons au terme de notre dernière émission de la saison. Je remercie Manon à la technique. Et puis Manon et tout le personnel de Radio Tsi et moi-même, nous vous souhaitons de bonnes vacances à tous. Nous allons nous retrouver le lundi 7 septembre. Vous nous réécoutez, bien entendu, pendant toutes les vacances, les lundis à la même heure. Tous les amis qui m'envoient des messages tout le long de l'émission, c'est gentil de votre part de savoir que vous êtes là, que vous écoutez. Et c'est génial. Ça nous fait plaisir. Allez, on va finir avec une des dernière chanson de Charles qui retrace toute sa vie, de ses débuts à la fin, et c'est vrai, vrai, vrai. Ciao, ciao à tous et à bientôt.

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aujourd'hui. 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Ils font rien de la journée. Et puis, ils squattent les places handicapées. 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
1: Bonjour à vous qui nous écoutez, bienvenue dans cette nouvelle édition de Surprise sortie du chapeau sur Radio d'ici. On est ensemble pour un peu moins d'une heure et aujourd'hui mon invitée s'appelle Catherine Névin. Bonjour Catherine.
2: Bonjour Léonore.
1: Comment allez-vous?
2: Ça va très bien et je vous remercie beaucoup de l'invitation.
1: Et merci à vous d'être avec nous aujourd'hui du coup au micro. Alors je vais simplement donner quelques indications à nos auditrices et nos auditeurs parce que vous êtes avec nous pour parler des cours de danse que vous proposez à Bourg-Argental avec Suanoa Danse et notamment d'un stage que vous animerez au mois d'août, nous y reviendrons.
2: Oui.
1: Jusque là j'y touche juste.
2: Oui, très bien, tout à fait ça.
1: Alors pour commencer, ma première question, moi je me souviens d'une belle anecdote que vous m'aviez racontée un jour sur le forum des associations de Bourg-Argental, donc celle de votre rencontre inattendue avec la danse. Est-ce que vous voulez la partager avec nous de nouveau cette anecdote ?
2: Oh absolument, c'était pour moi une très bonne surprise et c'est peut-être pas forcément très fréquent de... que la danse nous tombe dessus. Moi, je n'avais jamais pris un cours de danse de ma vie. Quand, à 24 ans, une amie me poussait de temps en temps. J'étais à la fac en psycho. Et j'avais une amie qui était étudiante aussi en psycho. Elle était journaliste d'économie politique. Et un jour, elle me parle d'un danseur qu'il faudrait que je connaisse. Et moi, rien que de penser danse, ça me faisait une peur formidable. Et je disais oui. Et je pensais non, jamais de la vie. Voilà. Donc, un jour, quand même, au bout de plusieurs années, où elle le faisait par touche, très discrète de temps en temps, elle me dit, il faut que tu fasses absolument ce stage de septembre et je lui dis, oh, tu sais, j'ai pas d'argent, je peux pas. Voilà. Et elle me répond, c'est pas grave, je t'ai déjà inscrite et j'ai payé. Je ne pouvais plus faire marche arrière. J'étais coincée. Et pendant les 2 mois d'été, où elle m'avait annoncé ça en juin, j'étais terrorisée, vraiment terrorisée. Par contre, quand je suis arrivée au premier cours, du stage qui faisait 4 heures de stage pendant 15 jours. Premier jour, je me mets dedans et je sens ça facile, simple. Quelque chose qui me correspondait tellement. Et pourtant, j'étais au milieu de professionnels de danse. Et je comprenais pas bien, mais c'était tellement formidable pour moi d'apprendre ça. Que je suis restée et je suis toujours dedans.
1: Vous aviez quel âge, du coup, exactement?
2: J'avais 24 ans à ce moment-là, c'était dans les années 70.
1: Et aucune.
2: Donc je suis très vieille maintenant.
1: Aucune expérience avec la danse, petite.
2: Aucune.
1: Aucun cours, aucun. C'est fantastique, quoi, cette rencontre.
2: Oui. Je trouvais ça formidable parce que ça a changé ma vie, bien sûr.
1: Bien sûr, ouais.
2: Je n'ai pas tardé à abandonner la psycho. Je faisais ça pour comprendre, j'avais besoin de comprendre la vie. Et ce que j'apprenais à travers le corps et la danse, c'était la dimension réelle du corps, donc mon existence, l'existence de mon instrument de vie, et l'expression, donc la vie, à travers la danse. Bon, pour l'instant, je ne savais pas encore très bien danser, mais... Jérôme Androse, qui était le professeur de danse en question, nous lançait dans des improvisations. Alors, j'allais dire pour que ça soit plus facile. C'est pas que pour que ça soit plus facile simplement. C'est pour que pour donner de quoi s'occuper quand on s'occupe des tissus, par exemple. Qu'ils soient petits, grands, jaunes, rouges, verts, des capes, des jupes. On s'occupe de quelque chose, on s'occupe de la trace que ça peut laisser dans l'espace, on s'occupe du vêtement que ça peut nous faire, on s'occupe et on devient plus naturel. Et ce qu'il nous invitait à faire, c'est de trouver une danse très...
1: personnelle.
2: Qui correspondait tout à fait à notre vraie nature. Voilà, personnel, oui, personnel, bien sûr.
1: Qui vous ressemble.
2: Ce qui n'empêchait pas de faire aussi des danses collectives.
1: D'accord. Et
2: voilà, c'est une autre aventure, mais c'est vraiment...
1: Alors Catherine, après cette rencontre, quelle place la danse a-t-elle pris dans votre vie à partir de ce moment-là?
2: Ça a été très progressif au départ. Je découvrais la vie, hein. J'avais eu une enfance plutôt stricte. Et là, c'était mon début de vie seule en étant étudiante. Donc, je découvrais la vie, j'aimais bien faire la fête, partir en vacances, découvrir le monde. Et... Ce qui fait que la danse, j'ai commencé à la suivre très sérieusement, mais pas forcément très régulièrement dans le temps. Donc, j'ai pris des moments où il fallait découvrir la vie. Et je pense c'est difficile de danser ou d'avoir une expression artistique si on ne connaît pas la vie. Je pense que c'est la seule chose pour nourrir ça. Mm-hmm. Bon, je l'ai découvert après, mais je l'ai fait intuitivement. Voilà.
1: Donc, voilà, au début, vous n'avez pas forcément une pratique régulière. Ça se traduisait comment? C'est-à-dire que vous faisiez plutôt des stages, vous n'aviez pas forcément de cours réguliers?
2: Au début, après ce stage... Mm-hmm. Je me suis inscrite au cours parce que j'étais gourmande. J'avais faim de ça. C'était quelque chose qui me nourrissait dans la... on est dans un monde... Alors, le monde a changé depuis que j'étais toute jeune. Mais on était dans un monde catholique très strict. Pas tout le monde, mais ma famille en tout cas était comme ça. Et le corps avait du mal à prendre sa place, en tout cas à être fantaisiste, à s'exprimer.
1: C'était un autre rapport au corps.
2: Tout à fait. Et donc c'est pour ça mon besoin aussi de découvrir la vie. Il fallait absolument que j'ai des amis, que j'aille voir ailleurs commencer aussi. Mais je revenais tout le temps à la danse, vraiment. Alors, je crois que je ne ratais pas un stage d'été, par exemple. Et ce que je me suis dit aussi, me connaissant et ayant faim de beaucoup de choses, je me suis dit, si je ne commence pas à donner des cours, à apprendre aux autres ce que je sais, et qui était très étonnant pour moi, donc j'avais jamais entendu un enseignement pareil, donc j'essayais de transmettre déjà quelque chose de riche, et j'étais très étonnée d'avoir déjà des élèves de Jérôme Andrews qui venaient pour comprendre, parce que quelquefois ils comprenaient pas, et moi je décortiquais les exercices pour les rendre plus simples, pour les défaire, voilà, les défaire pour que ça aille plus progressivement.
1: Et cette envie du coup de transmettre, elle est arrivée assez vite finalement
2: Très, très vite. Ouais. Dans la mesure où ça m'apportait quelque chose, je voulais le donner.
1: D'accord.
2: Voilà. Donc, je trouvais que c'était normal pour la vie.
1: Pour vous, c'était aussi important d'apprendre finalement que de transmettre, c'est ce que j'entends, c'est ce que je comprends, que vous vous nourrissiez aussi en transmettant quelque part.
2: Ah, bien sûr, ouais. Bien sûr. Et mes élèves m'apportaient énormément. Justement, cette demande de décortiquer les exercices m'obligeait à les apprendre très profondément.
1: Oui.
2: Voilà.
1: D'accord. Et là, vous aviez quel âge à peu près quand vous avez commencé à transmettre? C'est venu assez rapidement.
2: 24 ans.
1: À 24 ans, d'accord, très rapidement après votre
2: très
1: stage.
2: Très rapidement. J'ai loué un studio et j'ai ouvert des cours. J'ai commencé à donner un cours à ma sœur, à une amie, à quelques élèves de Jérôme Andrews aussi qui avaient besoin.
1: D'accord.
2: J'étais étonnée moi-même.
1: Et cette amie qui vous avait offert le stage, est-ce qu'elle dansait elle aussi?
2: Oui, elle est restée fidèle à ce professeur et son enseignement et aussi à danser.
1: Donc vous, vous enseignez depuis vos 24 ans, vous enseignez toujours maintenant à Bourg-Argental.
2: C'est un peu spécial Bourg-Argental, oui. Parce que j'ai été dans beaucoup d'endroits différents. Mm-hmm. À Saint-Étienne, par exemple, où j'étais en dernier lieu, j'avais un grand atelier de danse dans lequel je donnais les spectacles quand ils étaient prêts. Et c'était merveilleux d'avoir un lieu à disposition pour pouvoir travailler quand j'avais besoin, quand je voulais, quand mes danseurs étaient prêts aussi. Voilà, donc ça c'était formidable d'enseigner et de créer comme ça. Donc j'ai fait, en arrêtant Saint-Étienne parce que j'ai déménagé, j'ai fait un break dont j'avais besoin pour encore connaître d'autres choses de la vie. Et cet arrêt-là, surtout que je me suis après installée à Bourg-Argental, qui n'est pas Saint-Étienne, et on ne connaît pas beaucoup Saint-Étienne à Bourg-Argental, pas beaucoup, peut-être un peu, mais pas beaucoup. Plus personne ne connaissait mon travail. C'était un arrêt à peu près de 5 ans. Et là, j'ai eu un accident de jambe. Je suis tombée, j'ai eu un accident. Je me suis arrêtée encore pendant 3 ans, histoire de réparer ma jambe. Et depuis, j'essaie de faire connaître ce travail. J'ai beaucoup de mal à le faire connaître. Voilà, et je vous remercie beaucoup de me permettre d'en parler et d'expliquer ce que c'est.
1: Mais avec plaisir, c'est toujours une joie de pouvoir partager sur des pratiques artistiques locales, en fait, puisque vous proposez ça, comme vous disiez, sur Bourg-Argental. Donc vous avez proposé ça cette année, en fait, c'est ça, il y a eu...
2: Alors j'ai donné un stage cet été. Oui. Malheureusement, il y avait très peu de personnes, donc ça n'a pas eu le succès que j'avais envie d'avoir, mais ça se calcule pas. C'est les choses qui arrivent. J'espère que petit à petit ça va se savoir, je sais pas, on va voir.
1: Et en quoi consiste exactement la pratique? Quelle est la spécificité de la danse que vous proposiez? Vous l'avez dit, vous laissez une part importante à l'improvisation. Il y a aussi les tissus qui reviennent dans votre pratique. Est-ce que vous pouvez nous en parler?
2: Alors, je parlerai peut-être des tissus dans un deuxième temps. Mm-hmm. Alors, ce que j'ai fait à Bourg-Argental, par contre, c'est faire des soirées entières d'improvisation, et qui ont eu beaucoup de succès. Mm-hmm. J'ai fait beaucoup de monde. Mais moi, j'étais très contente de donner ce plaisir de faire ces soirées d'improvisation qui ont duré. Celle dont je parle, dont je me souviens en dernier en particulier, elle durait de 8h30 à minuit à peu près. Oui. Ça durait, mais vraiment, et apparemment sans ennui du tout. Et je trouvais ça vraiment très bien, mais moi j'étais pas très satisfaite. J'ai envie, mais c'est mon envie à moi, j'ai envie d'apporter une forme de technique, une forme de conscience du corps, en prenant vraiment conscience de ce que c'est que cet instrument, comment il est fait, où sont toutes ses articulations, comment il peut bouger entièrement, et si on a des arrêts quelque part, des blocages ou des choses qui font mal, pouvoir peut-être... Ça dépend des raisons des arrêts du mouvement, mais on peut très bien ouvrir les articulations. Alors, j'attire beaucoup l'attention, alors qu'on attire beaucoup l'attention en général sur les muscles. Mmh. Il faut un entraînement musculaire pour être fort.
1: Du renforcement,
2: Moi, je dis non. Mmh. Alors, de temps en temps, il en faut parce qu'il y a quelque chose qui est trop faible. Pas de problème. Mais moi, je prends le corps dans son ensemble. Quelquefois, on me dit, je veux travailler mes fesses, je veux travailler mon ventre, je veux travailler... Mais tout ça n'existe pas tout seul. Mmh. Ça existe dans un ensemble du corps. et je fais travailler le corps dans cette conscience

0: Le corps est fait de telle façon que chaque partie du corps peut se porter elle-même. On n'imagine pas qu'il faut céder des mains pour porter la tête, par exemple. Mmh. Chaque étage est fait pour se porter lui-même. Et chaque étage est porté par un étage de vertèbres. Il y a un grand pilier qui est articulé. Et ce pilier articulé, j'essaye de le mettre en lien avec les mains et les pieds. Et entre les mains et les pieds, suivant la façon dont on s'en sert, si on s'en sert de façon juste, très souvent on tord l'appui des mains ou l'appui des pieds. Et si on va tout droit, on sent que le pouce et l'index sont liés, par exemple, à la clavicule et à la nuque, et que le petit doigt est plutôt lié au coccyx. Donc on a pratiquement toute la colonne vertébrale dans les mains, par le dos.
1: D'accord. Donc cette conscience du corps, concrètement, dans votre pratique, ça va se manifester par des exercices d'équilibre,
0: Il y a beaucoup d'exercices au sol. Ouais. On commence, c'est un petit peu comme dans la vie. On commence au sol, quand on est sur un matelas ou par terre, ça dépend des civilisations. Mais en tout cas, on ne peut pas marcher, même si on a le réflexe déjà installé. On ne peut pas marcher, donc on est au sol et petit à petit, on se relève. Et je fais fonctionner ça, ces gestes premiers, d'abord, et je mets l'élan dedans. Je réveille l'élan qui est à nous, mais à force de grandir assis, à l'école, on est assis presque tout le temps, oui. Sauf une heure où on va faire le plus vite possible l'exercice physique, le sport et tout ça. Et puis on revient s'asseoir pendant tout le reste de la journée. Voilà, donc c'est pas un bon apprentissage pour le corps. Alors, bon, il y en a qui ont de la chance d'avoir la possibilité de faire d'autres choses le reste du temps, en dehors de l'école, mais en plus, on est dans une civilisation où on est assis. Nos députés ont des sièges, hein. Les sénateurs ont des sièges, le président aussi.
1: La plupart du temps des boulots assez statiques, quoi.
0: Aussi. Ouais. Aussi, oui. Donc, et puis c'est cela qui, en général, dirige les autres.
1: Ouais.
0: Voilà. Donc, c'est très important de se mettre en mouvement et de retrouver l'ouverture. Le sens d'ouverture pour moi est très important. On parle très souvent de travail sur soi. Très bien. Mais pour moi, quand j'entends parler de travail sur soi, ça me dit qu'on oublie quelque chose de formidablement riche à l'extérieur. Le monde, les autres, et tout ce qui est autour.
1: Donc le travail sur soi, ça passe aussi par un travail de notre relation au vivant, à l'extérieur, au monde, aux personnes qui nous entourent.
0: C'est important, ouais. C'est très très important. Mais moi je n'aime pas l'appeler travail sur moi.
1: Vous l'appelez comment alors? Le travail.
0: Conscience.
1: La conscience.
0: Conscience. Conscience du mouvement, du vivant, de conscience quoi.
1: La conscience de s'inscrire du coup d'une certaine façon dans le monde.
0: Dans la vie. Dans la vie. Oui, ouais. Bien sûr. Dans la vie et dans la danse. Très souvent, les personnes ont peur de danser, mais pour n'importe quel domaine artistique, on persuade les enfants, je parle de l'école encore une fois, mais je pense que ça change un petit peu et que les instituteurs sont plus prêts à dire autre chose aux enfants, mais on leur dit... tais-toi, tu sais pas chanter. Ou tais-toi, arrête, tu sais pas danser. Ou arrête, tu sais pas dessiner. Tu fais des crabouillas. Tu sais pas dessiner. Et on n'accepte pas la recherche, le sens de recherche des enfants. Et cette

0: recherche, cette curiosité, la découverte, c'est ça qui enrichit l'intelligence des enfants.
1: Et c'est vrai qu'on a un programme scolaire qui est très basé sur l'apprentissage, apprendre des choses, mais pas forcément explorer, développer. C'est vrai.
0: Oui, puis il faut apprendre des choses qu'on a décidées pour nous.
1: C'est ça.
0: Mais quelquefois, on n'a pas très envie.
1: C'est sûr. Et du coup, vous parliez aussi, donc là, il y a de cette conscience au corps, bien sûr, dans votre pratique, mais aussi des tissus.
0: Oui, justement, on commence au sol par voir comment on bouge. Et dans l'élan, pour s'éjecter du sol, il y a des exercices que je donne avec les mains, les pieds, la colonne vertébrale, le corps, pour aller en avant et se relever. Et puis, quand il y a des barres, il n'y a pas toujours des barres ici, quand il y a des barres, j'aime bien le travail à la barre, parce que c'est quelque chose sur lequel on peut s'appuyer, se pendre, poser la jambe pour l'étirer. Il y a beaucoup de choses à faire à la barre, que malheureusement ici, je n'ai pas trop trouvé, en tout cas à Bourg-Argental. Mais après, aussi, puisqu'on est fait pour marcher, j'aime bien les déplacements dans l'espace, et trouver comment la danse se fait dans un espace donné. Très souvent aussi, j'ai vu beaucoup de cours de danse qui sont donnés en apprenant des exercices qu'il faut répéter, ou des pas qu'il faut répéter, des déplacements qu'il faut répéter. C'est utile, il y a des choses utiles avec ça, d'apprendre ces choses-là, puis la mémoire et tout ça. Les directions, c'est très important. Mais par contre, de découvrir l'espace et de se laisser découvrir l'espace, ça, je le fais en essayant d'être à l'écoute des sens. Par exemple, aller vers le bruit qu'on entend, c'est les oreilles. Bizarre que les oreilles nous guident dans l'espace. Ou une odeur. Le regard, bien sûr. La peau. Il y a beaucoup de sens qui sont des guides pour nous. Et j'aime bien qu'on se mette à l'écoute de ses sens.
1: D'accord. Donc c'est encore un autre niveau de la conscience
0: encore autre chose.
1: et au monde, en fait.
0: Voilà.
1: C'est-à-dire que c'est pas seulement le corps, les articulations, etc., mais c'est aussi donc notre prioperception, la perception qu'on a de soi-même dans l'espace, et aussi comment fonctionnent nos sens dans cet espace pour l'appréhender, en fait.
0: Et, absolument.
1: Et nous diriger, compris à travers la danse, en fait.
0: Oui. Alors, les sens nous disent, ils nous parlent. Et en même temps, on donne avec nos sens. On donne l'écoute. On reçoit. C'est toujours de l'échange. Et cette chose-là, ce sens-là, j'aime beaucoup le réveiller aussi. Tout ça, ça alimente la danse.
1: D'accord.
0: Beaucoup. Et alors, j'en arrive au tissu, pour répondre à ta question, c'était que les Chinois ont beaucoup dansé avec les tissus. Et il y a un côté tactile qui fait très plaisir quand on va chercher son tissu, simplement aller chercher le tissu dans le sac des tissus ou dans la malle, on va le chercher et simplement, avec la tactilité, on choisit celui qu'on préfère. Aussi les couleurs, aussi la façon, son poids, sa taille, beaucoup de choses qui sont là. Et on rentre en communication avec quelque chose. Et avec ce quelque chose, on joue. Moi, j'invite à jouer. Retrouver le jeu des enfants. Cette curiosité, cette fantaisie, comment ça marche, on ne sait pas tout. Et très souvent, on a peur parce qu'on ne sait pas et qu'il faudrait qu'on sache d'avance. Ça nous bloque.
1: Oui.
0: Donc, j'essaye d'inviter à jouer.
1: À explorer.
0: Tout simplement jouer d'abord.
1: Et ça, ça s'inscrit bien dans ce que vous nous disiez tout à l'heure, qu'on est vraiment déjà tout petit éduqué à, comment dire, à apprendre, à écouter, mais pas forcément à explorer, à rechercher, alors que c'est quelque chose de naturel, d'inné en fait chez l'humain, d'explorer, de s'amuser, de connaître, de regarder les limites.
0: Si on met un enfant dehors, dans la campagne, près d'un ruisseau par exemple, il n'a pas peur d'avance. Il n'a pas peur. Il a peur si on lui fait peur. Si on lui dit « Arrête, tu vas tomber, tu vas... » Là, il apprend à avoir peur. Mmh. Et autrement, il joue, il va explorer, il prend les petits cailloux. Je me souviens avoir accompagné un enfant de 5 ans. Par exemple, on allait faire la promenade de l'après-midi. Je l'accompagnais. Et il s'arrêtait au bout d'un mètre. Il s'arrêtait et il regardait tous les petits cailloux. Et j'ai dit, allez, tu viens, on avance un peu. Il avance très gentiment, puis il se rarrête et il recommence à regarder tous les petits cailloux. C'était ça, sa curiosité du moment. Mmh. Et la promenade de l'après-midi, c'était 3 mètres. Mmh. 3 mètres. Il avait tout regardé. Et je trouvais ça magique.
1: Ouais.
0: Moi, ça m'apprenait beaucoup.
1: C'est un bel apprentissage aussi.
0: Oui, bien sûr. On apprend toujours.
1: De laisser faire et de voir faire.
0: Ah oui.
1: Alors, Catherine, je vous propose une petite pause musicale, une première, puisqu'on en aura une autre.
0: D'accord.
1: Et vous nous avez proposé un morceau de Laurie Anderson qui s'appelle « Au Superman ». Est-ce que vous voulez nous en parler avant qu'on l'écoute ? Pourquoi avoir choisi ce morceau ?
0: Parce que je trouvais que cette femme était dans cet esprit-là, d'expérimenter la musique avec sa voix. À mon avis, elle se faisait plaisir en faisant ce... Je crois qu'il y a beaucoup de musiciens qui se font plaisir. Mais ça est très représentatif de cette expérimentation variée, justement. Et j'aime beaucoup mettre des musiques de ce genre, mais très, très variées. Il y a des choses tellement différentes dans ce que je propose, mais j'aime bien mettre des musiques comme celle-là auxquelles on ne s'attend pas du tout. Enfin, on peut dire qu'on ne s'attend pas forcément. Si, il y a beaucoup de personnes qui veulent, pour danser, mettre une musique qu'ils connaissent bien. Pour moi, ça me... Pas dans mes cours, en tout cas. Je ne fais pas ça dans mes cours. Je ne mets pas les tubes, par exemple.
1: Ça reste, en fait, dans l'exploration. C'est-à-dire qu'on explore aussi une musique qu'on ne connaît pas, pour voir comment on se l'approprie, ce qu'elle nous inspire.
0: Voilà.
1: D'accord.
0: Parce qu'au bout d'un moment, la salle, on la connaît un peu. On a un peu l'impression de la connaître. Mais si on met une musique surprenante, la salle change.
1: Super, on va écouter ça du coup. Laurie Anderson, Au Superman, un titre qui date des années 70, vous me disiez, c'est ça ?
0: Oh, 80, je
1: 80,
0: crois.
1: 80, années 80.
0: Oui, plus 80, 85 peut-être.
1: D'accord. Et on se retrouve tout de suite après.

0: C'était Laurie Anderson sur Radio DC, un titre de 1982 qui nous a été proposé par Catherine Névin, notre invitée du jour dans Surprise sortie du chapeau. C'est expérimental.
1: Très.
0: Ouais. Et du coup, j'ai une pensée qui m'est venue là, pendant qu'on entendait la musique. Je me disais, mais en fait, ce que vous mettez en avant quelque part, c'est une danse de la liberté. Là où la danse, ça pourrait représenter beaucoup de contraintes dans certaines de ses expressions. Est-ce que je me trompe?
1: Oui. Non. Pardon. Je disais oui à...
0: À la liberté.
1: À la liberté. Mais la liberté, c'est comme la simplicité. On ne sait plus être simple actuellement. On est dans un monde compliqué. Compliqué par notre confort, compliqué par beaucoup de choses. On appuie sur un bouton, le soleil s'allume. C'est faux. C'est pas ça. Et pour retrouver la simplicité, c'est beaucoup de travail. Mais c'est pas du travail de forcing musculaire. Ça peut pas. Donc c'est de travail d'écoute et de sensibilisation beaucoup. Pour la danse, c'est pareil. Mais c'est un travail. Alors, les improvisations, on peut dire, j'entends beaucoup dire que c'est n'importe quoi. Pour moi, ça n'est pas n'importe quoi, une improvisation. Quand je commence une improvisation, quelquefois je ne sens rien, donc je jette à la poubelle, ou alors je recommence ça jusqu'à ce que je sente. Et quand je ressens quelque chose qui me guide vers autre chose, c'est comme un fil qui commence à me tirer vers la suite de mon improvisation. Et il faut apprendre à reconnaître ce fil qui nous guide. C'est pareil que dans la vie. Pour aller bien, pour être bien, on a besoin d'apprendre à reconnaître ce pourquoi on est fait, ce qui nous intéresse, ce vers quoi on veut aller. Et on est dans un monde où c'est pas comme ça.
0: Oui.
1: Alors le monde commence un peu à se casser la figure, mais il est pas comme ça. Il est fait. On apprend à se mettre dans un conditionnement.
0: Oui, avoir une place et tenir la place. Quoi.
1: Voilà, qui nous mène à des diplômes et ces diplômes nous mènent à des métiers. Mais on n'est pas forcément très content là-dedans. Il y en a qui le sont. Hein. Mais pour cette danse, il y avait vraiment un travail qui est très exigeant de rechercher. Je me suis fâchée quelquefois avec des élèves. Je rigole parce que ça n'a pas été des fâcheries très fortes. On s'amuse en général dans les cours. Hein. Même si c'est sérieux, on s'amuse. Et des élèves... voulait raconter une histoire pour pas perdre le fil. Mais à ce moment-là, ça devient un truc intellectuel et c'est pas quelque chose de cette magie qui nous emmène quelque part. Pour moi, ça a beaucoup plus, alors j'allais dire un sens de spiritualité, mais la spiritualité fait partie de la vie. Pour moi, c'est pas des choses séparées. Donc c'est le côté spirituel, le côté le plus aérien, le plus éthérique, qui nous porte, et c'est ça, là-dedans, qu'il y a quelque chose qui nous guide. Voilà, dans la danse. Donc, c'est cette liberté, faut la gagner, quand même.
0: La conquérir.
1: Voilà.
0: Et on le disait tout à l'heure, vous allez animer un stage d'une semaine cet été, ce sera du 7 au 14 août à Bourg-Argental.
1: Oui.
0: Ça s'intitule Deep Dance et Danse Profonde. Il y aura notamment, je spoil un peu parce que vous allez nous en parler, on arrive bientôt à la fin de cette émission, donc voilà. Ouais. Mais il y aura notamment du travail autour du pilates, des sens, de l'improvisation, les tissus dont vous parliez, ainsi que l'élaboration d'une chorégraphie qui sera présentée en fin de stage. Alors, comment tout ça va s'articuler au fil de cette semaine?
1: Alors, il y a un programme assez fixe. Chaque jour, on fait un premier travail de réveil sur les tapis et on passe sur les instruments Pilates. Alors, on dit toujours le pilate. Moi, je ne sais pas ce que c'est.
0: C'est pilates. Mais
1: c'est les instruments pilates. Et les instruments eux-mêmes ne font rien. Le tout est dans la façon de s'en servir. Alors, on peut s'en servir aussi en musculation, en forcing et tout ça. Moi, non. C'est pas forcément facile de s'en servir aussi de ma façon, de la façon dont je propose, hein, c'est pas ma façon, mais la façon dont Joseph Pilates a inventé ses instruments pour entraîner le corps, pour les sportifs, en entraînement intensif, sans blesser le corps. Très souvent, les sportifs de haut niveau se blessent, les danseurs se blessent très souvent aussi. Et pour trouver un équilibre sans se blesser. C'est ça qui m'intéresse. Donc c'est dans ce sens-là que je fais travailler sur les instruments Pilates. On fait ça tous les matins. Ensuite, l'après-midi, on fait les improvisations. Un peu de travail debout pour se réveiller après le repas, que je conseille un peu léger, mais un peu de travail debout, et ensuite on passe aux improvisations.
0: D'accord. Voilà.
1: Alors les instruments Pilates prennent un peu de temps, mais j'ai trois assistantes qui viennent m'aider, et il y aura trois instruments sur lesquels les personnes pourront passer les uns après les autres et seront accompagnées individuellement.
0: D'accord. Et est-ce que du coup ce stage s'adresse à des danseurs, des danseuses confirmées, ou est-ce qu'il peut aussi accueillir des personnes qui n'ont jamais vraiment dansé ?
1: Chacun sera suivi à son niveau.
0: D'accord.
1: Chacun peut avancer à son niveau. Je décide de beaucoup de choses, du programme en particulier, mais l'investissement de chacun, je ne peux pas le prendre. Chacun prend sa façon de vouloir rentrer dedans, et chacun peut le faire à son niveau, vraiment.
0: D'accord.
1: Les personnes avancées comme les débutants. Ça sera vraiment au niveau débutant si les personnes ont envie de découvrir ça.
0: Très bien.
1: Et ça ne retarde pas les avancées.
0: Super. Et j'ai noté aussi qu'il y aura la participation notamment donc de Françoise Brobst,
1: oui,
0: au violoncelle et à la voix,
1: oui,
0: d'Isabelle Lantin à l'accordéon et aux percussions,
1: oui,
0: et de David Gainsbourger, je ne sais pas si je le dis correctement,
1: oui, c'est ça,
0: au violon.
1: Au violon, oui. Et David Gainsbourger viendra aussi parce que je propose ce stage dans le cadre d'une rencontre franco-allemande. Et David Gainsbourger sera l'interprète, celui qui va traduire pour les Allemands qui ne comprendraient pas.
0: Mm-hmm.
1: Voilà. Mais, alors, vous voulez savoir comment ça se passe ?
0: Ils seront là aussi, j'imagine, pour accompagner certains mouvements en improvisation, non ?
1: Non, ils seront là pour la soirée d'improvisation.
0: Pour la soirée d'improvisation, d'accord.
1: Oui, David Gainsbourger va être là pendant le stage pour accompagner les personnes et aussi traduire.
0: D'accord.
1: Et par contre, Françoise et Isabelle viendront pour la soirée de fin de stage où on pourra présenter la chorégraphie.
0: Mm-hmm.
1: Et il y aura tous les musiciens qui ont envie d'improviser sont vraiment les bienvenus.
0: D'accord.
1: J'aimerais tellement
0: qu'il se manifeste.
1: Oui,
0: et il
1: oui absolument. Bienvenue. Bienvenue. Oui, je sais qu'il y en a. Mais bon.
0: Je rappelle du coup les informations pratiques. Donc le stage aura lieu du 7 au 14 août à Bourg-Argental au tarif de 550 €. Et pour vous contacter et s'inscrire, j'ai un mail suanoa.danse @gmail.com, c'est bien ça ?
1: Oui. Je voudrais parler du tarif.
0: Du tarif.
1: Alors,
0: très bien.
1: La première année que j'ai fait un stage, j'ai dit je laisse chacun payer ce qu'il peut, ce qu'il veut. Et ça a été un vertige. C'est comme si je demandais quelque chose de vertigineux. Donc, l'an dernier, j'ai proposé un tarif bas. Je ne savais pas, je ne cherche pas à gagner de l'argent avec ça. Je cherche maintenant à transmettre, je voudrais qu'on n'oublie pas ce travail, parce que je trouve que c'est quelque chose d'extrêmement riche. Mais là, alors, on m'a reproché que c'était pas assez cher, et que forcément ça correspondait à n'importe quoi. Donc cette année, je mets 550 €, ce qui est pas facile à débourser, mais si on veut me donner plus, je suis pas contre. Par contre, si on veut me donner moins, bienvenue surtout aux personnes qui ont envie de connaître ce travail et de venir s'amuser.
0: D'accord.
1: Et travailler sérieusement.
0: C'est super. 550 €, ça représente à peu près la somme que ça vaudrait, ou un peu moins.
1: Il y a 7 jours, mm-hmm. 8 jours de stage.
0: Ah oui, 8 jours entiers, d'accord.
1: Avec 6 heures de travail par jour. Donc c'est beaucoup.
0: Oui.
1: Je crois que c'est le tarif normal.
0: D'accord. Super. Ben, en tout cas, c'est super de laisser cette possibilité à celles et ceux qui voudraient participer.
1: Avec plaisir.
0: Et pour terminer, du coup, Catherine, moi, je voudrais vous poser une dernière question. C'est qu'aimeriez-vous dire à quelqu'un qui aurait envie de danser, mais qui n'oserait pas encore franchir le pas ?
1: Danse.
0: Tout simplement.
1: Oui, non, oui, j'aimerais simplement qu'on réfléchisse, qu'on regarde les enfants. Mm-hmm. Qu'on regarde les enfants, ou qu'on voit ce qui se passe en Afrique, par exemple. Comment sont les enfants, comment sont dans les villages, la musique qui est là tout le temps. Les enfants dansent tout le temps, et dansent déjà sur le dos de leur maman, sur le dos de leur papa. Et ça, c'est quelque chose d'extrêmement naturel. Il n'y a pas une façon de danser. Il y a la sienne, c'est tout. Donc, moi, je sais voir. Maintenant, dans ma 80e année, j'ai appris à voir quand il y a, j'allais dire, tricherie. C'est pas tricherie, mais on est tellement pris au piège des complications et des choses apprises que être naturel, c'est difficile. Être simple, c'est difficile. Donc j'ai appris à voir un peu quand c'est pas tout à fait ça. Donc je le dis, mais c'est pas du jugement. Je ne veux pas le jugement. Qui je suis pour juger, d'ailleurs.
0: D'accord. Bah, en tout cas, merci Catherine pour ce passage au micro, pour avoir présenté votre pratique.
1: Merci beaucoup, et merci à tout le monde pour l'écoute.
0: Et puis voilà, auditrices, auditeurs, vous pouvez bien sûr retrouver cette émission en podcast sur radiodici.com.
1: Je veux bien proposer quelque chose aussi, parce que pour connaître le sens de mon travail sur les instruments Pilates, qui est très simple aussi, j'invite les personnes qui veulent à me contacter et venir essayer. Gratuitement.
0: Super.
1: Voilà.
0: Bah, c'est génial, on se quitte sur cette proposition du coup, et on se quitte en musique avec un nouveau titre que vous avez choisi. Est-ce que vous voulez nous en parler du coup ? C'est Marco Polo.
1: De Mathias Duplessis ?
0: Oui.
1: Mathias Duplessis est un guitariste qui a fait beaucoup de voyages et qui a rencontré beaucoup de musiciens dans ses voyages. Au départ, lui a beaucoup improvisé et chanté avec sa guitare en improvisation. Il fait des choses que j'aime beaucoup d'ailleurs. Mais j'ai choisi celui-là à cause des violons qu'il a découvert dans le monde. Là, il y a un violon mongol. Je ne me rappelle plus les deux autres. C'est des violons asiatiques. Et ils ont commencé à improviser. Et ils ont finalement, en improvisation, monté des morceaux. Et comme je suis d'accord, mais en plus c'est très beau, la musique est très belle.
0: Bien, peut-être que ce sera une découverte pour vous qui nous écoutez, en tout cas c'en est une pour moi. On écoute tout de suite Mathias Duplessis avec Marco Polo, à bientôt.

0: Par contre.
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0: Et vous avez entendu l'info sur les radios assos? Ça fait flipper, Bolloré rachète plein de radios associatives là. Comme ils ont supprimé les fonds de soutien à l'expression radiophonique, les radios assos peuvent plus financer le projet, tout le monde est dans la merde, et Bolloré leur propose des solutions financières. Et elles acceptent les unes après les autres, c'est horrible.
1: Ah ouais, la merde.
2: Allô?
3: Putain, c'est Vincent Bolloré.
2: Non, ça ne nous intéresse pas. Notre radio n'est pas à vendre.
1: Ah non.
2: Mais... Ah non, pas du tout. On a payé. On était juste un peu en retard. Ah non, ça c'est pas la SACEM. Non, attendez une seconde.
3: Bon, il propose de payer toutes nos cotisations SACEM pour les 3 ans à venir, de nous fournir une bande FM et même de rembourser le Barnum déchiré. Plus une place pour la caravane studio dans un garage au sec à Brest même. On fait quoi?
1: Ben le haut-parleur, comme ça on pourra toutes parler.
2: Monsieur Bolloré, vous nous entendez?
4: Oui, il s'agit d'une offre publique d'achat hostile. Vous n'avez pas le choix.
5: Non mais c'est n'importe quoi. Vous croyez quoi, là? Qu'on est une société cotée en bourse ou quelque chose comme ça? Non mais vous délirez complètement. Vous parlez à un média libre et non commercial.
4: Non, vous êtes ma propriété. L'Arcom vous a vendu. Radio Picasse est à moi. Je vais mettre mes chroniqueurs nationalistes bretons sur la midinale. La messe en boucle dans vos playlists le dimanche. Et votre émission du pain et des parpaings, là. Ça s'appellera désormais Du pain et des jeux. Ça parlera de taureaux piscine et ce sera animé par Jean-Pierre Pernaut. C'est fini les gauchistes, fini les manifs, fini les déguisements colorés. 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
19: Salut et bienvenue dans notre 19e émission. Du pain et des parpaings suit toujours l'actu des luttes contre l'accaparement des terres, des corps et des esprits, contre la construction des murs de parpaings et de frontières, qu'elles soient concrètes ou symboliques.
20: On vous avait annoncé, la dernière fois, une émission sur la Kanaky, mais ce sera celle de novembre. En attendant, actualité oblige, on est parti à la mer, embarqué dans un rassemblement contre l'Empire Bolloré.
0: Bolloré, c'est le symbole du colonialisme au 21e siècle. C'est la technologie et son extractivisme. C'est l'emprise des médias et la fascisation des esprits.
21: Ça n'a échappé à personne que l'extrême droite gagne du terrain, autant dans les urnes qu'à travers les attaques racistes qui se sont multipliées l'été dernier.
19: Et ça, nous, ça nous interpelle. Ici en Bretagne, une région qui a la particularité de produire des stars de l'extrême droite, tout en étant une terre historiquement antifasciste. En tout cas, l'extrême droite n'y a jamais fait de score spectaculaire dans les urnes, ni aux dernières élections, et encore moins en 1981.
22: Jean-Marie Le Pen, vous n'êtes pas prophète en votre pays, alors comment expliquez-vous la défection des maires bretons à votre égard?
23: Eh bien écoutez, je dois dire que je sais que le sentiment n'a pas grande place dans la politique, mais je dois dire que j'en ai tout de même été affecté. J'attendais, étant le seul candidat breton, que les départements bretons me fournissent la plus grande proportion de maires. Et malheureusement, la Bretagne s'est inscrite dans les régions qui m'ont été le moins favorables. Et je regretterais que ce soit à cause des bretons que je ne puisse pas me présenter.
20: Il y a plein de façons de contrer le fascisme et le racisme. On a eu envie d'aller traîner dans les événements Antifa, mais aussi de faire entendre des personnes qui vivent ici et qui luttent tout simplement pour pouvoir vivre dignement, sans être attaquées, pour pouvoir circuler librement, pour avoir une sécurité sociale, pour avoir des droits du travail et pour ne pas se casser le dos, pour habiter à la ville ou à la campagne. Une autre façon de le dire,
24: occuper le terrain.
0: Alors pour tout ça sur le plateau, aujourd'hui il y a Capsule,
25: Zèbre,
19: Sarah,
20: Stéphane,
2: Georges.
0: Et notre invité,
1: Brigitte.
21: Salut Brigitte.
2: Salut.
1: Salut. Et il devait aussi y avoir Booba, mais Booba n'a pas pu nous rejoindre parce qu'il est encore coincé sur son chantier alors qu'il est tard et que la nuit est tombée depuis longtemps.
21: Mais pour commencer cette émission, on rembobine un peu dans le temps. Le 5 octobre dernier, on est parti à Concarneau pour une manif un peu spéciale. Ça devait être un rassemblement maritime, plein de bateaux rassemblés dans l'archipel des Glénans, en face de Concarneau, pour gueuler contre Bolloré et la Bolosphère.
19: On en avait déjà parlé dans l'émission précédente. Les soulèvements de la Terre ont lancé une campagne contre l'Empire Bolloré et tout ce qu'il incarne.
20: L'accaparement des terres, des rails, des sols qui fournissent les métaux rares, des mers et des îles.
1: Mais aussi des ondes, des médias, des urnes.
21: Et pour finir, ce sont nos corps eux-mêmes qui sont à la merci d'un système fasciste, répressif, carcéral, policier, haineux. Lorsque des arrestations de militants et militantes ont lieu, lorsque des exilés se retrouvent dans l'écra, lorsqu'on nous interdit l'accès à des lieux qu'on fréquentait pour les gentrifier et lorsqu'on détruit des lieux autogérés.
19: Bref, le monde que nous propose l'extrême droite, malheureusement, on le connaît déjà un peu et on aimerait bien s'en débarrasser.

0: la campagne contre l'Empire Bolloré, elle a été lancée pendant l'entre-deux-tours des législatives en juin dernier. Et si la montée du fascisme en Europe et en France, elle date pas des semaines et des mois derniers, ce moment précis nous a permis de réaliser que l'arrivée du pouvoir d'un gouvernement d'extrême droite en France, c'était une réalité qui était plus que plausible à très court terme. Depuis des années, le groupe Bolloré exploite des terres en Afrique et en Asie du Sud-Est et il rachète des industries dans le domaine du contrôle des flux de personnes comme de marchandises et dans les médias. Il est détenteur notamment de CNews, d'Europe 1, du JDD et d'une part considérable à la fois de la presse et des éditions en France. Le groupe Bolloré véhicule massivement les idées de l'extrême droite. Et la mission civilisationnelle, telle qu'il la nomme, de Vincent Bolloré, c'est bien l'avènement d'un monde où l'exploitation des terres et des hommes à l'autre bout de la planète se double. Cynisme néocolonial absolu d'une volonté ici de diaboliser les étrangers, que l'on empêcherait non seulement de vivre l'exploitation de leurs terres là-bas, mais aussi de se déplacer. Après plusieurs assemblées durant l'été, notamment au village de l'eau à Mel, cet été en juillet, le rassemblement de lever les voiles, même si aujourd'hui la météo empêche l'action maritime, lance en acte le début de cette campagne qui va durer pendant des mois et aussi longtemps qu'il le faut et qui verra dans les semaines et dans les mois à venir une multitude d'actions fleurir un peu partout sur le territoire.
1: Yeah.

0: la demande d'autorisation et voilà, on n'a pas eu de soucis particuliers avec la préfecture.
1: Okay. L'objet de la manif n'était pas spécialement...
0: Ah bah c'était un objet pour ce que c'est quoi, une kermesse avec des prises de parole.

0: Bah en fait, on fait un peu partie de la kermesse et du coup, on s'est dit on va encore plus s'habiller, mettre en couleur et on a fait des petites cagoules ce matin même, de un peu poulpe comme ça.
1: Oui, alors on a fait plein de cagoules comme ça là, des petits. En fait, c'est juste il y a des trous pour les yeux, des trous pour les, des petites fentes pour les oreilles et des petits zigouigouis sur le visage et on en a fait une quarantaine. Et du coup, vous pouvez vous servir, je pense du coup au stand de kermesse. Oui, il y a une volonté de rendre ça festif tout en cachant un peu son visage quand même et qu'il y a ce truc là qu'il y a plein de caméras partout. On sait qu'il va y avoir une grosse présence policière et que c'est chouette aussi de et se barioler un peu et pas être complètement reconnaissable et se mélanger tous ensemble.

0: je participe à la kermesse pour amener un peu de vie dans la, à la manifestation et qu'on passe du coup l'après-midi à pouvoir parler des, bah, de sujets politiques et de ce sujet-là précisément et qu'on puisse aussi s'amuser et passer des bons moments tout ensemble.
1: Et on, là, on est venu avec un jeu qui s'appelle La pêche au canard. Voilà, on a un collectif de, jeux de fêtes foraines artisanales, quoi. Donc voilà. Cool. Et, mais c'est assez rigolo de se retrouver à côté de la pêche au canard, quoi.
2: Ah ouais, ok. Bolloré, Arnaud, Barnier, Lapierre. Ah, Vincent Lapierre, notre super copain. Cyril Hanouna. Ah, ok, ok. Macron. Ok, non, bah, il y a tout le monde, c'est cool.
3: Tu peux nous décrire la, l'install là ?
2: Du coup, là, ici, là, c'est une pêche au canard. Du coup, on a un joli bac rempli de plein de merdes humaines qui sont dedans et qu'il va falloir sûrement aller pêcher pour savoir qu'est-ce qu'on en fout. Je sais pas, je sais pas trop quoi te dire.
3: Alors, quel canard t'aimerais bien pêcher ?
2: Bah, lui, là, déjà, le petit Marc de Cacré, la Thaïs des. Bah, en fait, ouais, je crois que je vais pas être sélectif. Hein. Je vais faire. De la pêche au gros.
4: Citons Charles Gave, ce millionnaire proche des réseaux identitaires et supporter de Donald Trump. Il est le président du think tank Institut des Libertés et se déclare partisan de la théorie du grand remplacement. Véritable mécène de l'extrême droite, il a contribué aux campagnes de plusieurs candidats FNRN et Reconquête. Citons aussi Pierre-Édouard Sterrin, le cofondateur et le principal actionnaire du groupe Smartbox. Cet exilé fiscal en Belgique veut sauver la France et par la même occasion devenir un saint, rien que ça. Ce catho traditionnaliste a lancé un projet baptisé Périclès qui vise à aider le RN et LR à conquérir le pouvoir et pour faciliter l'ascension au pouvoir de celles et ceux qui défendent l'islamophobie, il est prêt à biberonner la droite et l'extrême droite à coups de millions d'euros. Et pour former des journalistes à son image, qui demain vont abreuver les médias de la haine, il participe au financement de l'Institut libre de journalisme.
5: Vincent Bolloré, Sunercore. Ça veut dire suceur de caca. C'est très radical comme message. En fait, on passe à une stratégie offensive de manière à ce qu'il ne revienne plus ici, en le menaçant quand même avec des grosses insultes. Ouais, ouais, ouais. Et du fagot. Du bois de fagot. Mmh. Oh, radical. Radical, ouais.
6: On n'a pas encore tout entendu de cette action. S'il y a eu ce rassemblement à Concarneau, c'est parce que, juste en face, il y a l'archipel des Glénans. Les Glénans, c'est aussi le nom de l'école de voile, qui jouit d'une belle réputation. Son histoire est liée à celle de la résistance à l'occupation nazie et à l'éducation populaire.
7: Seulement aujourd'hui, parmi les îles de l'archipel, il y en a une, l'île de Loc, qui appartient à Vincent Bolloré. Et il y interdit l'accès aux visiteurs depuis qu'il en est devenu le propriétaire exclusif. Il paye des vigiles pour la garder, qui matent les bateaux qui s'approchent avec des jumelles et parfois même agressent verbalement les plaisanciers.
8: Et récemment, il a engagé Marc de Cacré-Valmeignier pour gérer ce service d'ordre, mais aussi pour accueillir des visiteurs et visiteuses qui viennent à des messes privées organisées sur l'île. Marc de Cacré-Valmeignier, c'est une raclure néo-nazie, en procès notamment pour avoir tabassé des Marocains à la sortie d'un match de foot et des militants de SOS Racisme qui s'étaient incrustés à un meeting d'Éric Zemmour pour une performance. Sa fiche Wikipédia, c'est un festival d'horreur. Il est entre autres connu pour avoir réactivé le GUD en 2022.
9: Alors, on retourne à Concarneau, où les organisateurs avaient préparé une petite surprise.
10: Vas-y, tu nous le lis.
11: Alors, il y a un bateau avec marqué « Île Bolloré, néo-nazi protégé ». Embarquons au printemps. C'est hyper beau. Il y a quelqu'un qui est en train de porter un fumigène rouge et il y a toute la foule autour là. C'est super ambiance.
8: Alors, est-ce que tu peux nous raconter cette petite surprise ?
12: Alors, en fait, c'est des militants et militantes qui sont entrés dans le musée puis allés faire la visite sur le bateau et qui, à ce moment-là, ont sorti un slogan en lettres.
13: Non, c'était chouette, on a eu un petit moment où on savait pas si on allait pouvoir monter sur le bateau.
3: Et au final, les personnes qu'ont voulu faire obstacle, c'était pas les flics, c'était du personnel du musée qui ont voulu bloquer la porte. Et là, il y a quelqu'un qui a eu un super réflexe de mimer une crise d'épilepsie, un truc, ce qui fait que ça l'a un peu déconcentré. Et en même temps, elle a capté direct, elle a fait « faut fermer, faut fermer ». Et à ce moment-là, nous, c'était le signal, on est tous rentrés. Et c'était trop tard parce qu'on était dedans. Voilà, ça, c'était quand même chouette, c'était rigolo.
13: C'est le club des randonneurs de Guidel qui est rentré en fait. Parce qu'il a bien fallu donner une identité et on trouvait ça drôle. Le club des randonneurs et randonneuses de Guidel. Et voilà. Et donc le personnel du musée, je pense qu'ils ont.
14: Elle s'est pas fait avoir. En sortant, la nana du musée, elle nous dit mais j'ai bien vu que vous n'étiez pas des randonneurs. On me l'a fait pas à moi.
13: Oui, mais on a payé les billets. Hein. Hey, on a eu un tarif de groupe. Le tarif de groupe, c'est 3 euros par personne et c'est gratuit pour les accompagnateurs. Et moi, je trouvais ça génial de faire ça. Et je pense qu'elles vont pas nous en vouloir au fond. Parce que mine de rien, ça fait des souvenirs et les photos vont être belles. Peut-être on les verra dans le musée.
6: Aujourd'hui, l'Empire Bolloré, du coup, notamment dans les médias, participe à répandre les idées racistes un peu partout et tout le temps. Du coup, toi, Brigitte, de ton point de vue, c'est quoi les manifestations du racisme dans notre société ?
15: Ben, y en a partout. Peut-être déjà le délit de faciès. Je vois à Brest, la police arrête plus facilement quelqu'un qui a une tête d'arabe. Ou bien qui est carrément noir. C'est plus facile. Quand un jeune Africain cherche un logement, on va lui dire « Ah, ben attendez, pas tout de suite, on va demander au propriétaire, on lui fait remplir plein de papiers. »
8: Du coup, tu nous disais tout à l'heure que tu avais une histoire comme ça avec...
15: Ben oui, c'est un jeune qui repère un appartement dans Brest qui lui plaît, dans une agence immobilière. Donc, il téléphone, il dit, j'aimerais bien visiter cet appartement. Et simplement, je pense à la voix, on lui a dit, non, il est déjà loué. Donc, moi, un quart d'heure après, je téléphone. Et je dis, j'aimerais bien visiter cet appartement-là, il me plaît bien. Et moi, j'ai eu un rendez-vous tout de suite.
8: Peut-être par rapport au discours sur les sans-papiers ou même juste les migrants, les gens qui arrivent en France

0: Français qui sont dans ces classes, ces lycées professionnels ou en apprentissage, bon, c'est un peu le dépotoir, donc ils n'ont pas envie d'être là. T'as nos Africains, là, ils sont là, ils n'ont qu'une idée. Eux, ils n'ont pas pu aller à l'école en Afrique et ici, en France, ils ont cette chance. Donc, en fait, le premier truc, c'est vraiment de rencontrer ces gens, ces personnes, ces jeunes ou ces moins jeunes, et puis de parler avec eux et de s'apercevoir qu'on se fait complètement des fausses idées sur eux, quoi.
1: Bah, c'est un peu l'objet justement du deuxième portage, parce que dans le premier, on a entendu des gens qui s'organisent avec des kermesses et des actions spectaculaires sur des bateaux. Mais en fait, il y a plein de façons d'occuper le terrain face au racisme, de défendre une vision du monde où chacun, chacune aurait sa place, quelle que soit sa trajectoire.
2: Et donc c'est pour ça que ça faisait longtemps en fait qu'on avait envie d'aller rencontrer l'association à Lannion qui s'appelle A4, qui veut dire Accueil en agriculture et artisanat. Et qui a pour but de construire une dynamique d'accueil, de formation, d'accès au travail et d'accompagnement administratif de personnes, donc dites avec ou sans papier, urbaines ou rurales, dans les domaines de l'agriculture et de l'artisanat, donc.
3: Leur projet est né de rencontres de personnes souhaitant travailler et vivre de façon digne dans les domaines de l'agriculture ou de l'artisanat, mais qui rencontrent des difficultés pratiques du fait de leur situation.
4: Alors, quelques personnes de l'asso nous racontent déjà tout ça très bien au micro de Morgane Large dans l'émission La Petite Lanterne. Donc, on vous mettra le lien dans l'article de l'émission. Nous, pour pas refaire un exposé de leurs activités nombreuses et de leur démarche qui est passionnante, on a choisi de vous faire entendre le point de vue d'Idriss sur l'accueil et l'accompagnement de personnes sans papier en France, par l'État, mais aussi par toutes ces bonnes volontés bénévoles qui tentent de combler les manquements d'un accueil digne de ce nom en France métropolitaine.
1: C'est parti.
2: Alors, on va se balader ?
5: Ouais, bel temps. Moi, c'est Idriss Youssef Abdallah. C'est un Soudanais qui est âgé de la ménagée 35 ans. Il y a le moment de démantèlement de Calais, octobre 2016, qui m'ont transféré à Tribordant, à côté de Lannion. À partir de là, j'ai commencé à créer un peu des réseaux. Avec des assos à gauche et à droite, j'ai fait la demande d'asile, ça n'a pas marché, ça n'a pas abouti. J'ai trouvé un peu de travail à gauche et à droite, un peu des amis, même si des fois je ne peux pas dire c'est des amis, mais tu te sens que tu es forcé dans plein de choses pour vivre, parce que ce n'est pas ta culture, parce que ce n'est pas ta vie, parce que je n'ai pas envie d'aller crier un autre quelque part, du coup ben, ça suffit par ça, du coup il y a la possibilité de trouver un endroit à dormir. Et aider dans des assos, et voilà.
1: Aujourd'hui, la situation politique, notamment ici en France, toi, tu la ressens dans le collectif ?
5: Bah, c'est compliqué parce qu'en fait, avec les oppressions systémiques qui font qu'on n'a pas envie d'aller dans le côté gauche ou droite, ou voilà, on a envie que ça soit que. Quelque part, un assaut collectif qui fait que toute personne pourra trouver sa place. Et dans le côté qu'on a vécu beaucoup, dans le côté gauche, en fait, qu'on a pensé, pour moi personnellement, il y a beaucoup de travail à faire. Parce que même, il y a beaucoup, quand on dit en fait, on n'est pas raciste, on est là, on défend pour les, je sais pas, les droits de l'homme, antiracistes, on dit voilà. En fait, il y a beaucoup de racistes intégrés, il y a beaucoup d'oppressions, il y a plein de choses qui font qu'en fait, il y a du travail à faire. Comment respecter l'un l'autre, comment donner la place à l'un l'autre, à la place de produire des oppressions systémiques qu'il fallait de plus en plus que les personnes étrangères, quand elles arrivent, on ne reconnaît pas leur savoir-faire, ils dépendent toujours des personnes. Blanche, quand on va dans le plein de milieux, plein d'événements, quand on va en fait toujours, il y a que des blancs, il y a pas des personnes étrangères. Et j'ai posé plein de questions comme ça, pourquoi ? Mais en fait, toujours, dit, ah non, mais en fait, ils n'ont pas le temps, ils ont peur, parce que. Mais non, en fait, c'est pas qu'ils ont peur, il n'y a pas de la place. Pour cette personne, c'est tout. Mais c'est pas qu'ils ont peur.

plein de collectifs qui rêvent cher. Si on fait ça, ça va être bien pour notre copain, pour les personnes sans papier. En fait, c'est pas pour eux, c'est travailler avec eux. Invite-le, venez, en fait, il y a tel organisme. Est-ce que ça vous va, on travaille ensemble ou pas? Est-ce que ça vous va ça?

0: pas dire en fait non, on va travailler pour eux. Ça, c'est bien pour eux et ça, c'est pas bien pour eux. Mais où ils ont, où en fait, ces personnes? Quand on travaille dans les questions d'accueil, en fait, il y a aussi l'accueil, en fait, ils s'étaient pas invités, les personnes étrangères, pour travailler avec eux, en fait. Ça veut dire quoi pour vous, l'accueil? Qui a crié vraiment un gros souci que je trouve, en fait, dans les milieux eux-mêmes, qui a les gens, ils n'arrivent pas à accueillir des gens, parce que les oppressions qui étaient criées, et la façon pour laquelle les personnes étrangères qui étaient construites depuis des années, qui fait qu'en fait, quand ils arrivent, ils dépendent que des personnes blanches. Et c'est quand même une question de charité. En fait, toujours les gens, ils vont attendre. Et c'est une question d'aider. C'est pas une question humaine. C'est une question de, en fait, moi, j'étais parce que j'ai de la place. Et quand ils arrivent, en fait, il n'y a pas même pas le côté de la personne accueillie soit lui-même. C'est les questions sociales que lui, cette personne a besoin que les personnes le voient. En fait, moi, j'ai accueilli parce que moi, je suis quelqu'un de bien. C'est un travail qu'on essaie de faire à quatre. En fait, travailler de deux côtés. En fait, chacun a responsabilité. Les personnes accueillies et les personnes accueillantes. Si, pourquoi j'ai dit ça? Parce que les personnes qui viennent pour accueillir beaucoup de gens, ils donnent beaucoup. D'un coup, parce que ils étaient dans un collectif, parce qu'il y a des copains qui ont dit, ah oui, on va faire l'accueil, du coup, la personne vient, aller chercher, on va chercher des personnes exilées, bah, quand ils arrivent, ok, bah, restez chez moi, ils les traitent comme un enfant, ils leur donnent tout son temps, ah oui, en fait, comme t'as un petit chien, en fait, oui, j'aime bien mon chien, il aime bien manger ça, il aime pas manger ça, hier, il a dit ça, aujourd'hui, c'est un truc de, moi, je vois pas la place des êtres humains, là. Je vois comme on traite de façon qui est vraiment pas juste, quoi. C'est pas ça que, c'est pas ça l'accueil, c'est pas ça la question des humains, aider, travailler ensemble, parce que le côté aider, ça fait, pour moi, un côté de supérieur et inférieur. Parce que j'aide, ben, j'ai pas besoin. Aussi, quand il vient des gens, des bénévoles, ça nous questionne même tous. Donc, en fait, ah, ok, bénévole, oui. En fait, est-ce que ça te dit d'être un peu salarié à mi-temps? Non, moi, j'ai pas besoin. Du coup, bah, j'ai pas besoin. Du coup, je fais ça parce qu'il y a des gens qui ont le besoin et il faut le donner, il faut le faire pour eux, il faut le faire. Du coup, ça crée aussi un espace de supériorité. Et c'est un côté aussi qu'on a fait un appel pour travailler ça, en fait. Il faut qu'on travaille ça ensemble, à voir comment on peut faire pour que tout le monde se trouve sa place. Pas à travailler d'un seul côté. C'est le travail de deux côtés, en fait. Du coup, c'est ce qu'il y a dans les associations en ce moment, quoi. Bon, il y a beaucoup de travail. Ouais.
1: ¿Qué tal?
2: Super. Super, es una excelente comunidad. Nos llevamos muy bien con todos. 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

0: Ah, vous avez déjà eu des enregistrements de pain, j'imagine. Ou quoi?
1: C'est tellement beau, le pain. Je sais pas où il est passé, le deuxième camp.
0: C'est trop beau, ça aussi.
2: Tu tapes pour savoir si c'est cuit?
0: Ouais, c'est ça. Ils ont des sonorités, semble-t-il, du fait de la bonne cuisson. Il y a un son que j'oublie toujours, mais je me frime à faire quelque chose.
3: Il y a un groupe qui fait le four à pain. Et après, il y a le maraîchage et, qui fait des tests et des plantes un peu exotiques et des légumes aussi. Cette année, on a fait 14 variétés de piments. Des tomates. On a essayé de faire encore des cacahuètes, mais c'était galère parce que la terre était. On a mis beaucoup d'algues, du coup, les cacahuètes, ils n'ont pas besoin d'une terre riche, ils ont besoin d'une terre qui va être un peu sableuse et pas très riche, quoi. Il y a la question de tester du sorgho, parce que le sorgho aussi, on voyait qu'en fait, ça va donner beaucoup, ça va donner avec le changement climatique, elle n'a pas besoin de beaucoup d'eau. Et il y a des galères dans le sud pour avoir de l'eau et tout avec le chasse-rêche qu'on a dit en fait. Ok, bah en fait il faut tester le sorgho parce qu'il y a plusieurs variétés aussi pour lesquelles ça va donner. On a les semences qu'ils ont ici avec beaucoup de personnes qui ont des savoirs, qui ont envie de échanger et tester aussi comme à Viltanos à Paris. Et c'est un autre antenne aussi qui est là-bas avec Baco qui l'a essayé cette année. Il a fait Gombo, il a fait Bissap. Là, les culinaires, c'est des tests qu'on a essayé de faire tout. C'est des avocatiers. On a trois variétés des avocats, as, bacon, fuerte. Et on a des citrons vernins, c'est un citron espagnol, là, qui ça fait 5-6 mois depuis qu'on a semé. Du coup, ça pousse pas mal. Et aussi, on a des citrons pensirous qui résistent à moins 20 degrés. Et du coup, c'est la question aussi de greffer cette citron-là sur les pensirous. Et comme ça, on peut avoir des citrons en Bretagne qui donnent le citron en Bretagne, quoi. Et on a aussi des kakis qu'on a fait 1250 kakis.
4: Waouh!
3: Qu'ils ont. Ça. Ouais, ça, et là-bas et tout. On a essayé de tester des ananas aussi, qu'ils ont galère de partir. Et ça pousse quand même. Et cet espace-là. On ne sait pas, d'ici un an, peut-être on va essayer de faire une scène ouverte ici. Parce qu'aussi, c'est le besoin de plein de personnes qui ont, soit des Français ou des étrangers, le week-end, ils n'ont pas le moyen, donc ils ne peuvent pas sortir. On essaie de voir faire un truc, quoi, qui le week-end, la personne puisse venir passer le week-end ici, faire une scène ouverte pour chanter, danser, avec plusieurs, cultures différentes. Cette fois, la personne pourra venir proposer quelque chose, danse, chante, et voilà. Clarisse qui fait du pain avec Anne, qui va un peu référencer pour faire du pain avec d'autres gens.
5: Et du coup, on est une petite équipe de, je sais pas, de 5-6 à faire du pain tous les samedis. On fait une fournée et on les vend sur commande et chez Prosper à côté, qui est un lieu associatif où ils font un peu de maraîchage, un peu des repas partagés, des choses comme ça. Et du coup, le samedi, ils ont une épicerie, une légumerie qui est ouverte là. Et du coup, ça.

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3: Le racisme, dans ses manifestations d'insultes et d'agressions ordinaires, il va bien de quelque part. D'une partie des médias, comme on l'a évoqué tout à l'heure avec les chaînes télé et radio de Bolloré, qui diffusent toute la journée une idéologie raciste et méprisante.
4: Mais aussi de l'État, par ses lois répressives et ses manœuvres d'exclusion et de stigmatisation. Et l'AD, le collectif d'aide aux droits des étrangers, en sait quelque chose et on va les entendre nous en parler dans un petit son.
5: A, B, C, K, U, R, I, Melololobi, Q, R, I. Je connais mon alphabet, chantez avec moi, s'il vous plaît.
6: Les décisions qui sont prises dans, par les lois, bah, elles ont un impact énorme sur des vies, sur des petites vies, enfin, sur des vies de tous ces gens qu'on accueille ici, quoi. Voilà ce que je voulais dire.
7: Au regard du contexte actuel où on a l'extrême droite qui arrive au pouvoir et qui a énormément appuyé sur la loi asile-immigration de janvier là, Darmanin, et qui a donc complètement mis en place des politiques au niveau du droit des personnes étrangères, a restreint encore énormément de choses. Et donc là, de fait... la peur qui est en train de se mettre en place, c'est que si on a un gouvernement d'extrême droite, ça va s'empirer encore et la vie réelle des personnes étrangères en France va encore s'abîmer, va encore être misérable et on va créer des situations inhumaines qui sont là depuis un petit moment.
4: Vous avez besoin de quelque chose à l'AD, de monde ?
8: De papier.
9: En fait, plus on est, mieux c'est, parce que aujourd'hui, les permanences, c'est vrai que ça nous prend beaucoup de temps, c'est des permanences hebdomadaires, on accompagne quand même les personnes, donc on prend aussi du temps entre deux permanences pour envoyer des mails, passer des coups de fil, faire des courriers, etc. Et que, à côté de ça, on aimerait aussi avoir un engagement beaucoup plus politique. Et là, on manque un peu de temps et de personnes, quoi. Donc, on recherche toujours des bénévoles. Et devenir bénévole à l'AD, ça ne demande pas de formation spécifique ni rien du tout, puisqu'on est toujours en binôme. On essaye d'équilibrer les binômes de façon à ce qu'il y ait quand même toujours un ancien, une ancienne, avec un peu plus d'expérience et de connaissances. Et puis après, on fait aussi des temps d'auto-formation, les temps aussi de mutualisation. Après les permanences, ça sert aussi à se former. Donc voilà, on peut venir sans aucun bagage, sans problème.
6: Par contre, ça rentre pas dans les 15 heures du RSA. Désolé.
5: Oh, les... okay.

0: fini là, le moment. C'est fini.
1: Alors Brigitte, toi, tu milites pas à l'AD, tu milites à la GYM. La GYM, c'est l'association d'accueil des jeunes isolés migrants sur Brest. Alors avant de réagir un peu à tout ce qu'on a écouté, est-ce que tu pourrais déjà te présenter et présenter en fait qu'est-ce que c'est la GYM ?
2: Donc en fait, on accueille sur Brest depuis à peu près 2016 des jeunes qui sont mineurs et qui sont arrivés tout seuls à Brest. Ça s'appelle un mineur non accompagné. Alors, en fait, quand on est mineur, en France, on a des droits. On a le droit de circuler. Mais par contre, il faut absolument que l'administration française soit sûre que vous êtes un vrai mineur. Alors, pour être sûr que vous êtes un vrai mineur, on va leur faire passer des tests. D'abord, on les regarde. Et non, mais toi, t'as pas 15 ans, t'es beaucoup trop grand. Après, on va lui dire, et par où t'es passé, d'où tu viens ? Ah bon, t'as laissé ta famille, t'es venu tout seul, avec qui, et t'es passé par quel pays ? Bon, on va leur poser plein de questions. Et puis, non seulement on va pas croire forcément qu'ils sont mineurs, mais on va leur demander des papiers. Il faut un extrait d'acte de naissance, pas besoin de visa pour circuler en tant que mineur. Mais il faut prouver que t'es mineur. Donc, très rapidement, s'il est vraiment reconnu mineur ou même pas, la loi dit que c'est l'aide sociale à l'enfance qui, dans chaque département, prend en charge les mineurs. Donc, l'aide sociale à l'enfance, elle a dans la loi, elle doit évaluer le jeune pendant 5 jours et le mettre à l'abri. Dans la réalité des cas, qu'est-ce qui se passe à Brest ? Il y a des jeunes, ils arrivent le matin, et à midi, on leur dit « toi, t'es pas mineur ». Sur quels critères ? C'est pas parce qu'il y a une assistante sociale et une éducatrice qui leur ont parlé. Alors, qui leur ont parlé dans quelle langue ?
3: Eh oui,
2: il y a tout ce problème de la langue. Est-ce qu'on est sûr qu'ils ont bien compris ce qui leur arrive ?
3: Parce qu'il n'y a pas d'interprète systématiquement.
2: Alors, il peut y avoir un interprète, mais qui va être au bout du téléphone. Et puis, si, par exemple, tu es afghan, on ne sait pas si tu parles pachto ou dari. Donc, il n'y a pas forcément le bon interprète. Donc, ça pose tout un certain nombre de questions. Après, dans le meilleur des cas, on va attendre quelques temps. Et l'aide sociale à l'enfance va placer ces jeunes dans des hôtels où ils peuvent rester... un mois, 2 mois. La semaine dernière, il y en a un qui n'a pas été reconnu mineur au bout de 18 mois. Ça faisait 18 mois qu'il attendait dans un hôtel en se demandant ce qu'il allait faire. Et puis, un jour, on dit, t'es pas mineur. Donc, ils sont remis à la rue.
4: Surtout que ça marche toujours. Au bout d'un moment, t'es plus mineur, quoi qu'il arrive.
2: Oui, et puis au bout d'un moment, t'es plus mineur. Alors nous, l'association, qu'est-ce qu'on fait ? On propose à tous ces jeunes mineurs, qu'ils soient dans les hôtels ou à la rue, on leur propose tout d'abord un enseignement pour qu'ils apprennent, qu'ils apprennent le français, mais ils font des maths, des sciences. Notre objectif, c'est vraiment de pouvoir les scolariser rapidement et qu'ils deviennent autonomes. Parce que quand tu ne parles pas français dans ce pays, t'es un peu mal. Et puis, il y a tout le volet hébergement pour tous ceux qui sont exclus, mis à la rue. Donc, je pense qu'on est une des seules associations, une des rares associations françaises qui fait ça. Quand on voit à Paris... il y a des associations qui hébergent pour 2 jours, puis le lendemain c'est 3 jours, et puis nous on prend les jeunes et on va les héberger pendant des longues périodes, tout le temps que on puisse faire admettre leur minorité. C'est-à-dire que pendant le temps où ils sont hébergés dans des familles ou dans des appartements collectifs, on va essayer de récupérer des papiers au pays qui permettent de reconnaître leur minorité. Une fois qu'on a les papiers, on va leur faire établir des documents d'identité auprès de leurs ambassades respectives.
3: Ça, c'est une aventure aussi, à Paris, les ambassades. Selon les pays, c'est plus ou moins.
2: Ouais, ouais, il y a des ambassades où c'est vraiment horrible, il y a des ambassades où c'est formidable. Voilà, ça montre bien aussi la différence. Quand moi, il y a une des ambassades, je me dis, mais je comprends qu'il ne reste pas dans ce pays-là, parce que déjà, l'ambassade en France est tellement épouvantable que. Et puis, le comportement des membres de l'administration. Bon. Alors après, ces jeunes ici, ben, ils sont assez terrorisés par cette administration française. Ils disent, mais je ne m'attendais pas à ce que ce soit si compliqué. Ils s'attendaient, en arrivant, à travailler, que l'argent tombait des murs. Et qu'ils pourraient travailler, envoyer de l'argent au pays, ou mieux vivre. Parce que souvent, ils vivaient pas bien. Donc, c'est un peu une déception de devoir attendre tout ce temps. Donc, c'est long pour eux, c'est désespérant. Il y en a un certain nombre qui sont en dépression d'attendre. Donc, quand ils ont les papiers et tout, on fait une demande avec des avocates pour ce qu'ils appellent une requête en reconnaissance de minorité auprès du juge des enfants. Et là, il faut attendre. Alors déjà, l'ambassade, là, en ce moment, j'ai fait une demande pour la Côte d'Ivoire hier. On a des places à partir de mars 2025.
4: Ah ouais.
2: Et une fois qu'on a le passeport, il faut attendre encore que la juge des enfants ait le temps, mais souvent on attend aussi 5 mois. Donc ils arrivent très rapidement à 18 ans. Et 18 ans, ils sont plus mineurs, ils sont majeurs. Et c'est une autre paire de manches.
1: C'est combien de temps la durée moyenne à peu près de tout le processus ?
2: C'est l'année dernière, c'était 9 mois. Là, c'est plutôt 15.
1: OK.
2: Mais entre-temps, on essaye de les scolariser parce qu'ils vont être protégés en étant à l'école. À l'école, on demande, dans les lycées, on ne demande rien. Et donc, scolariser uniquement dans de l'enseignement professionnel, des CAP, d'électriciens, de maçons, de... Voilà.
3: Bon, mais du coup, le temps passe trop vite. Et on peut quand même raconter.
5: Oui, on a aussi rencontré une autre membre de la gym, d'ailleurs à Brest, dans nos sorties du week-end dernier, à Bim Bam Boum, un événement antiraciste et antifasciste organisé avec le sous-titre « Pour une Bretagne ouverte et solidaire ».
6: Eh bien, moi, je suis une militante antifasciste. Je fais partie d'un collectif qui s'appelle Garba. Et nous, on a créé ce collectif-là il y a un peu plus d'un an autour de plusieurs mots d'ordre, notamment le fait qu'on voulait avoir un discours politique sur la situation, que pour nous, l'antifascisme, ça se passait de plein de façons, que c'était pas qu'une question de tenir la rue, de tenir l'espace public, mais qu'il y avait aussi un vrai terrain culturel et un vrai travail de propagande à faire.
7: D'accord, je m'appelle Nancy, je dois avoir un peu plus de 60 ans de militantisme dans les pattes, divers et variés, pas du tout toujours sur la même chose. Aujourd'hui, je fais partie d'Adjim, accompagnement des jeunes isolés migrants. Mais la lutte contre le fascisme, je trouve ça fondamental. Et comme nous, clairement, on a raté ceux de ma génération, puisqu'on n'en serait pas là si on avait réussi, je me dis que je veux voir comment les jeunes ils se proposent de faire, comment on peut les suivre, les encourager dans leurs idées et travailler avec eux si c'est possible. Voilà. Et donc je suis venue voir ce qu'ils avaient à dire là-dessus.
6: Et Bim Bam Boum, cet événement-là justement qu'on porte, ça s'inscrit typiquement dans cet objectif-là. L'idée c'était un peu de sortir de nos espaces militants, d'aller à la rencontre d'habitants de quartier, de parler de stratégie avec eux, de proposer aussi des choses un petit peu plus festives, de prendre aussi plaisir en fait à être et à faire des choses ensemble. Après là c'est le premier événement, donc nous on s'attendait pas non plus à ce qu'il y ait tout le quartier qui débarque. Très clairement, on sait que le travail de terrain c'est quelque chose qui prend du temps, que ça se fait pas comme ça, donc on s'était préparé à être deux sous un barnum. La météo en plus, bon, elle est pas trop de notre côté malheureusement, mais même s'il n'y a pas une énorme foule, bah effectivement il y a des gens qu'on connaît pas, qui habitent le quartier, qui sont pas militants a priori. Et donc ça, pour moi, mais je pense pour mes camarades aussi, au vu de ce qu'on s'est dit, pour nous, je pense que c'est vraiment une victoire.
8: Il y a des stickers, ouais. Voilà. Il y a des gens qui ont des couilles la nuit pour mettre des violences.
9: Moi je suis raciste. De ma manière. de penser de tout ce que je vois, ce qu'on en parle. Et voilà. Et pourtant, je suis française. Et je deviens un peu raciste. Voilà.
10: C'est quoi le racisme
9: pour vous ? Pour moi, le racisme, c'est... C'est vrai, c'est une bonne question. Mais je deviens. Pour moi, les racistes, c'est pour les migrations, les gens qui sont... Ah, moi, je suis pas raciste dans les... Je sais pas comment vous dire. Mais bon, il y a... Moi, je deviens de tout ce que j'écoute. Même des fois, mes enfants me disent « Maman, t'es raciste. » Je suis pas raciste, je dis ça comme ça. Parce que c'est comme ça, c'est que moi aussi, je fais la part des choses. Et on devient de...
6: Bah déjà si vous voulez venir à Bim Bam Boum c'est cool parce qu'effectivement on a des gâteaux, on a beaucoup d'énergie, c'est du bricolage mais on serait ravis de vous rencontrer.
9: Bon bah, faut espérer qu'il y aura moins de gens qui viendront comme ça alors. Bah j'espère, j'ai pas envie d'être comme ça, j'ai pas été élevée comme ça moi.
10: On va discuter pour voir comment on peut faire. Pas être comme ça.
11: Effectivement, tout cas, aujourd'hui plutôt on se retrouve pour lutter contre le fascisme et le racisme. Et on va continuer si ça vous va avec la présentation... de Rennes, sud mobilisé contre les racismes et l'extrême droite. Si du coup ça vous va de présenter qui vous êtes, ce que vous faites très rapidement, parce qu'après peut-être ce sera plus dans la seconde partie où ça fera plus de stratégie. Voilà.
4: Et en parlant d'occuper le terrain contre le racisme et le colonialisme, et oui, parce qu'on a plusieurs reporters en même temps dans notre grande émission. On est parti aussi à Saint-Brieuc le même week-end où était organisé un tournoi de boules bretonnes, une façon festive et sportive d'occuper le terrain face au fascisme.
12: Alors, chers amis, le concours de boules, pour rappel, il est dans le cadre d'une semaine autour du 17 octobre 61. Le 7 octobre 61, c'est la triste date d'un massacre d'État. Et c'était un jour où l'État français, par l'intermédiaire de sa police, a tabassé et jeté dans la Seine plusieurs dizaines, voire plusieurs centaines de militants algériens du Front de Libération Nationale. Et là, aujourd'hui, c'est dans le cadre de cette semaine d'action qu'on fait ce tournoi de boules contre le racisme. Du coup, chaque équipe a choisi un nom d'équipe en lien avec la lutte contre le racisme.
13: Là, c'est bon. Ok. Donc sur le terrain numéro, on va commencer la compétition. Tout le monde a eu le temps de s'échauffer en écoutant du bon son et de la bonne vibration. Alors on va enchaîner avec le terrain numéro 4 où il y aura la rencontre entre Malik Oussekine et Aimé Césaire.
12: Alors voilà, nous sommes juste à la sortie du match. Est-ce que vous pouvez me raconter comment ce match s'est déroulé? Déjà, quelle équipe était en jeu?
14: Bah alors, là, l'équipe c'était Gisèle Halimi et...
15: C'était quoi?
14: Ah, Tiaroy. Non, ce fut un match vraiment avec des hauts, des bas, plein de rebondissements. Gisèle Halimi s'est pris une grosse raclée, mais l'amertume fait place à la joie. Avec un dernier lancé très, très, très professionnel. Voilà. J'essaie de dire qu'on a perdu, mais avec classe. Voilà.
16: Alors la semaine elle a commencé un dimanche avec une exposition du collectif Sans Papier d'Ille-et-Vilaine sur les clichés sur l'immigration. Le mercredi on a été devant ce centre commercial qui est en plein centre-ville de Saint-Brieuc pour sortir cette exposition et voilà, la proposer, la montrer aux gens qui passaient par là un peu par hasard, les gens s'arrêtaient, discutaient. Le jeudi il y a eu la commémoration du 17 octobre 61. Aujourd'hui il y a eu ce concours de boules bretonnes contre le racisme et demain il y a une cantine populaire dans un lieu associatif autogéré qui s'appelle La Serre, une projection d'un film qui s'appelle White Power sur le suprémacisme blanc et le soir une pièce de théâtre sur les événements du 17 octobre 61. Le Front commun antifasciste il s'est créé en décembre 2023 suite à une série d'attaques des fachos dans les Côtes d'Armor sur des syndicats, partis politiques et notamment sur un lieu associatif qui s'appelle La Serre. des tags, des bris de vitres, et ça a été jusqu'à l'agression physique. Suite à ces attaques, on s'est groupé avec toutes les personnes qui considéraient qu'il y avait un danger fasciste. On s'est rassemblés et avec l'idée de lutter contre la menace fasciste, aussi bien celle des fachos en cagoule là, qui sont venus nous attaquer, mais aussi de dénoncer les fachos en costard, parce que sans eux, il n'y a pas de fachos en cagoule. On garde l'idée de faire un événement contre le racisme, contre le fascisme, contre le colonialisme, tous les mois.
12: Merci à tout le monde d'avoir participé.
4: Voilà, on a écouté plein de sons sur plein d'initiatives différentes. Et, tout ça est bien intéressant et convergent. Nous, on aimerait bien savoir, Brigitte, qu'est-ce qu'il y a derrière un engagement dans une association comme Adjim, pour toi, dans la lutte contre le racisme, est-ce que tu l'inscris comment dans le contexte politique actuel ?
2: Alors, je ne l'inscris pas dans le contexte politique actuel. Je l'inscris dans mon histoire d'abord. Et mon histoire, c'est vous avez peut-être vu, je suis issue des années 70. Donc, grande époque du féminisme naissant. Grande époque aussi du fascisme montant en Amérique latine. Donc, moi, le Chili, c'est vraiment un moment très symbolique. Avec, dans les années 70, beaucoup de Chiliens qui sont arrivés. Moi, du coup, je suis partie en Amérique latine. Et puis après, ici, à Brest, ça a été l'engagement dans un mouvement féministe qui s'appelle le planning familial, qui, là, m'a fait découvrir un outil formidable que j'ai pratiqué pendant plus de 30 ans, qui s'appelle le théâtre de l'opprimé. Donc, en fait, tout ça, ça m'amène à la gym. Tout ça, ça m'amène à être aux côtés des personnes en exil. Ça m'amène à être aux côtés des femmes victimes de violences. Ça m'amène à être auprès des personnes. J'ai fait tout le tour de Brest pour que les gens me racontent de quoi ils étaient victimes. Donc, et puis à un moment, j'arrive chez ceux qui sont opprimés en ce moment, c'est-à-dire les mineurs non accompagnés.
4: Et ils font du théâtre ?
2: Oui, cet été, je leur ai fait faire du théâtre, bien sûr. Non, il y en a fait plusieurs pièces de théâtre.
14: Et de la radio aussi.
2: Et cette semaine, on a fait de la radio. Ça fait changer le regard. Par exemple, eux, quand ils vont avec le micro dans la rue, faire du micro-trottoir, ils se disent, mais le blanc, il ne va jamais vouloir me parler. Et puis si, les blancs, ils leur parlent quand même. Ils s'aperçoivent que finalement, on n'est pas si terrible que ça.
1: Du coup, ben voilà, en fait, on s'est un peu retourné le ciboulot quand même pour faire tenir cette émission debout, vous donner un fil conducteur assez clair et dans le même temps proposer ce beau patchwork tout bigarré. On s'est demandé comment lier tout ça au thème principal de l'émission quand même, qui est la lutte contre l'accaparement des terres, du foncier. Et en fait, c'est comme ça qu'on l'a trouvé, le
15: occuper le terrain.
5: Pour dire qu'occuper le terrain, c'est lutter, avec du bim-bam-boum par exemple, mais c'est aussi le droit de l'occuper en paix. Pas parce qu'on se ferait un hamac de nos privilèges, mais parce que notre rapport aux autres et au terrain serait tout simplement non-prédateur, anti-raciste.
3: Ça fait un peu penser à Cultiver l'appartenance de Bell Hooks, cette grande militante du Black Feminism. Le recueil a été traduit en français l'année dernière et regroupe plusieurs textes écrits tout au long de sa vie. Elle réfléchit à l'appartenance à la terre, à un endroit. Qu'est-ce qui fait qu'on peut se trouver là, chez soi ?
4: Ce livre, c'est un kaléidoscope, mais on a choisi ce passage pour conclure. C'est dans le chapitre « Reprendre la nuit, reconstruire le présent ».
1: Un véritable chez-soi est un lieu, n'importe quel lieu, qui nous nourrit pour nous permettre d'évoluer et qui nous apporte de la constance. C'est indéniable que des changements se produisent tout le temps, qu'on le veuille ou non, mais nous avons tout de même besoin de constance. La Terre est notre premier foyer, et c'est là que nous reviendrons reposer à jamais dans notre dernière demeure.
5: Alors, on est pour un monde antiraciste, antifasciste, mais pour un monde où la Terre appartient à celles qui en prennent soin et qui vivent, comme l'a dit Idriss, avec. Avec les autres, avec les saisons, avec tout tient dans la relation de réciprocité.
3: Et pour reciter Bell Hooks dans le chapitre « Rouvrir la plaie »,
1: je suis convaincue que pour reprendre espoir en un monde qui transcende la race, il nous faut construire des communautés où notre estime de nous-mêmes ne proviendrait pas d'un sentiment de supériorité sur tel ou tel groupe, mais de notre rapport à la Terre, aux gens et à l'espace, quel que soit le lieu où on se trouve. Lorsque nous créons des communautés soudées par l'amour, des environnements antiracistes et inclusifs, il importe peu que ces espaces soient diversifiés. Ce qui compte, c'est que les différences puissent y rentrer et y trouver une terre d'accueil, un endroit auquel appartenir.
4: Pour clôturer cette émission, les désannonces. On a utilisé un morceau de percu de Michael Welch et l'instrumental d'un morceau collectif de rap de 1997 appelé 11 minutes 30 contre les lois racistes.
3: Côté actu ?
1: Alors côté actu, on peut d'abord parler de la saison 1 des Soulèvements de la Terre de Mervan. Et oui, en fait, le rassemblement contre l'Empire Bolloré à Concarneau, ce n'était que l'acte 1 de cette saison en Bretagne Sud-Ouest. On se retrouve donc le 3 novembre à la place de Kerguelen à l'Armor-Plage pour manifester contre le projet de Thalasso. C'est l'acte 2, donc, l'échappée du vivant à la Thalasso. L'acte 3, c'est le 22 novembre à Glomel contre l'extension de la mine d'Andalousite récemment validée par le maire. Plus d'infos sur la page Facebook Mine de Rien à Glomel.
17: Le 10 novembre de 14h30 à 17h30 à Kraft, à l'hôpital Canfrout, il y aura un arpentage du livre 10 questions sur l'antifascisme du collectif La Horde qui est proposé par les Briseuses de Glace.
3: Et puis sur le site www.lisbethmedia.com, un média d'initiative féministe qui a été créé sur Brest. Nous avons réservé toute une série aux luttes antifascistes en France, dont un épisode, l'épisode numéro 6 sur 7, consacré aux jeunes mineurs isolés, avec l'interview d'une association sur Besançon qui s'appelle Sol Miré. Et dans cet article, on recommande aussi beaucoup le film documentaire Le Chant des Vivants, qui est absolument magnifique.
1: Voilà, et un petit mot sur la pétition qui s'appelle Bardella hors de nos gares. Voilà, c'est une pétition qui circule parce qu'on pourrait bien se passer de voir la tête de Bardella partout pour la promo de son livre, surtout dans nos gares. Là, c'est encore grâce à notre ami Vincent Bolloré qui détient pas mal de maisons d'édition, mais aussi les points relais. Donc voilà, on évite de voir la gueule de Bardella partout.
18: Meurs, Bolloré.
1: Petite initiative lancée par Sudrail et le mouvement. Voilà, fini.
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3: Et merci beaucoup à Brigitte d'être venue parmi nous. Mmh. Et merci à toutes les personnes qui ont répondu dans nos reportages. Et voilà.
19: Oui, merci beaucoup. À très bientôt.
3: Merci la radio associative.

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0: Bonjour, je m'appelle Célia Izoard et je suis autrice et journaliste. En fait, mon travail, c'est faire de l'enquête et d'écrire. Je crois que j'ai passé ma vie à écrire. Enfin, le peu de vie que j'ai eu pour l'instant.
1: Et espérons qu'elle ait encore un long bout de vie à vivre, Célia Izoard, mon invitée du jour dans cette 59e émission de Du Poil sous les bras. Alors je lui souhaite une vie faite de forêt, de mousse et de verdure, une vie d'eau douce, une vie remplie d'air pur et de lecture, une vie pleine de joie et de chats. Pourquoi de chats? Eh bien, parce que les gens comme elle aiment les chats.
0: Ah, les gens comme moi, c'est toutes sortes de lézards. C'est des gens qui aiment bien se mettre au soleil. C'est des gens qui prennent les chats dans leurs bras pour sentir l'odeur des chats. Parce que souvent, quand on sent le ventre d'un chat, ça sent l'herbe. L'herbe fraîche, l'herbe mouillée ou l'herbe coupée. Et c'est très agréable. Les gens comme moi, c'est des gens qui se demandent comment font les autres pour vivre, étant donné que tout est si compliqué, et qui se posent sincèrement la question, et qui ont souvent envie de le demander aux autres. Mais comment vous faites, vous ? Les gens comme moi ont tendance à laisser l'herbe pousser beaucoup trop haut au printemps, faute de temps dans cette saison où on a le temps de rien.
1: C'est pas le sujet du jour, hein, mais frotter son visage contre le ventre d'un chat, le sentir respirer, c'est pour les gens comme moi une source de bonheur intense et d'apaisement. Tout le contraire du sujet du jour donc, puisque je ne vous ai pas encore dit de quoi on va parler, mais c'est pas joyeux joyeux. Célia Izoard est l'autrice de La ruée minière au XXIe siècle, enquête sur les métaux à l'ère de la transition. Un livre paru au Seuil en 2024 dans la très chouette collection Écocène. Enfin très chouette mais très flippante aussi car elle est entre autres constituée de livres qui décrivent comment l'espèce humaine creuse sa tombe avec un entrain et un professionnalisme qui ferait blêmir un albinos. Alors Célia Izoard a écrit un livre pour que nous saisissions l'emprise globale de la mine sur la biosphère, c'est-à-dire ce que les mines font à la planète, à la vie, à nous, son impact sur l'eau, sur les sols, le vivant, et je vous le donne en mille, évidemment sur le réchauffement climatique. Le livre démarre comme un film de science-fiction. Ça commence avec un lac qui, en fait, est une mer d'acide pleine de cadmium et d'arsenic. C'est une fosse qui s'est remplie par la nappe phréatique qui est remontée après l'arrêt d'une mine dans le Montana. Et là-bas, des milliers d'oies sauvages sont tombées du ciel mortes intoxiquées car elles avaient fait une pause sur le lac lors de leur migration. Elles pouvaient pas savoir que l'eau était mortelle. L'eau, ça ne devrait jamais être mortel. L'eau, c'est la vie. Aujourd'hui, on utilise des drones, des canons à air, des fusils, des lasers, des projecteurs hyper puissants pour empêcher les oies de s'arrêter et de boire. Des millions de dollars dépensés, mais rien n'y fait. L'ancienne mine a laissé derrière elle plusieurs milliers d'années de haute toxicité. Des fois, on entend qu'un site est pollué et on réalise pas bien ce que ça fait. Ben, ça fait des animaux morts par milliers. Des cancers du cerveau chez les enfants, des populations assoiffées ou déplacées, ça fait la mort et encore la mort du vivant. Alors est-ce que ça vaut le coup ? Bah, pour ceux qui s'enrichissent grassement, oui, j'imagine, ils ne vivent pas à côté des mines d'ailleurs en général. Mais pour le reste de l'humanité, j'ai des doutes.
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1: Alors comme on va parler des mines pendant une petite heure, commençons par essayer de comprendre de quoi on parle. C'est quoi l'extraction minière ?
0: Très bonne question. Une des premières choses qu'on peut se dire, c'est que finalement, comme d'habitude, les mots nous piègent et nous mettent sur des fausses pistes. Par exemple, quand on dit « extraire du métal », on dit quelque chose qui est en réalité très très très très loin de la pratique. Et donc ce livre, il s'ouvre sur un chapitre qui s'appelle « Ce que signifie extraire » pour comprendre ce que c'est qu'une mine aujourd'hui, comment ça fonctionne. Alors, par exemple, prenez une mine de cuivre un peu moyenne, mettons au sud de l'Espagne, on va en Andalousie, on va à Rio Tinto, très ancienne mine utilisée par les Romains pour produire des armes, de la monnaie. Et si on va là, aujourd'hui, il y a une immense fosse, c'est une mine à ciel ouvert, et on y extrait du cuivre. Et alors, extraire du cuivre là, qu'est-ce que ça signifie ? Ça signifie qu'on va creuser, donc, bien sûr, à plusieurs centaines de mètres sous terre. Ce qu'on va extraire, ça n'est pas du tout du métal. Ce qu'on va extraire, c'est du minerai. Le minerai a une certaine teneur en cuivre dans cette mine, à Rio Tinto, mettons. Ben, la teneur en cuivre de ce minerai, c'est 0,4%. Donc, on enlève 100%, et puis 99,6%, c'est du déchet. L'un des plus grands fléaux des mines, c'est les déchets miniers, pour plein de raisons. Mais là, vous comprenez que l'une des principales raisons, c'est la quantité de ce qu'on va sortir. Et en fait, cette teneur, c'est-à-dire la concentration de ce qui deviendra du métal au terme de plusieurs étapes, dans la roche, ben, ça fait tout. À l'époque des Romains, par exemple, sur ces mêmes bassins miniers de Rio Tinto, en Andalousie, on trouvait du métal natif. On appelle ça natif, ça veut dire que c'est en fait du pur argent, ou du pur or, ou du pur cuivre. Il y a des filons comme ça qui apparaissent, on les voit. Et puis, siècle après siècle, tous ces gisements mirifiques se sont épuisés. Et puis, finalement, quand les Anglais, la grande compagnie britannique, Rio Tinto Company, en 1873, a racheté le site, a créé une espèce de grande colonie minière au sud de l'Espagne, la teneur en cuivre de cette mine, c'était 2%. Donc, voilà, on avait 98% de déchets. Donc, il y avait déjà un très grand problème. Où est-ce qu'on les stocke? Qu'est-ce que ça produit, ces déchets? C'est comme ça qu'a été créé, finalement, un site qui est aujourd'hui un site en Andalousie sur lequel des employés de la NASA, des équipes de recherche, viennent s'entraîner à la vie sur Mars. Pourquoi? Parce que, en fait, le minerai, il contient des sulfures et donc ça acidifie tout ce qu'il y a autour. Les minerais ne contiennent pas toujours des sulfures, mais là c'est le cas, et c'est souvent le cas pour les mines de cuivre avec la chalcopyrite, ce genre de minéral. Et donc, l'eau s'est beaucoup acidifiée et le fleuve Rio Tinto est devenu encore plus acide qu'il ne l'était à la base, donc rien n'y vit aujourd'hui, et il est rouge, il est vraiment rouge vif. Et puis tout autour, il y a des montagnes et des montagnes et des montagnes qui sont des fausses montagnes, pourrait-on dire, c'est-à-dire des montagnes de déchets miniers. Donc, quand on dit extraire du métal, en fait, ce qu'on extrait, c'est surtout du déchet minier, les stériles, c'est-à-dire des roches qui nous empêchent d'accéder au gisement, et des résidus, c'est-à-dire tout ce qui va passer par l'usine de concentration. On va essayer de concentrer le minerai pour avoir à la sortie quelque chose qui contient 20 ou 30% de cuivre, des concentrés de cuivre. Mais pour passer des concentrés de cuivre à la barre de métal, au fil de la bobine de cuivre, il y a encore deux usines, beaucoup de procédés. Des procédés complexes et polluants.
1: Le minéral, c'est donc la matière solide, naturelle, qu'on recherche pour notamment fabriquer des métaux. Et le minerai, c'est la roche qui contient des minéraux. Alors aujourd'hui, il faut creuser des millions de mètres cubes dans des sols et des sous-sols pour obtenir des quantités de plus en plus faibles de minéraux. Et comme vient de le dire Célia, ce n'est qu'une partie de l'activité. Ensuite, il y a toute la transformation du minerai. On est encore bien loin du produit fini. En résumé, l'extraction produit de moins en moins de minerai et de plus en plus de nuisances. Et c'est un euphémisme.
0: Alors, une mine produit des concentrés métalliques qui sont pas encore des métaux. En fait, presque aucune mine ne produit des métaux, bizarrement, puisqu'il y a la minéralurgie, mais ensuite il y a la métallurgie. C'est souvent ailleurs, c'est parfois dans un autre pays, c'est souvent même sur un autre continent. Par exemple, le cuivre et le cobalt, extraits en République démocratique du Congo, raffinés en Chine. Les terres rares, extraites en Birmanie, raffinées en Chine, etc. Bon, c'est général. Prenons un petit schéma. Il a été fait par les Nations Unies. Il explique ce qui se passe chaque jour dans une grande mine de cuivre. Et il dit, on va extraire 270 000 tonnes. Sur ces 270 000 tonnes qu'on va extraire, il y en a 180 000 chaque jour qui vont être du stérile. Donc du déchet, c'est de la roche. On va empiler ça et ça va être une montagne qui va pousser à côté de la fosse minière ou des galeries. Ensuite, 90 000 tonnes par jour sur ces 270 000, on va les utiliser et on va les traiter dans une usine qui est l'usine de concentration. Pour traiter ces 90 000 tonnes de minerai, il faut 114 000 mètres cubes d'eau environ, chaque jour. Donc ça, c'est l'équivalent de la consommation d'une ville de plus de 100 000 habitants. C'est, enfin, selon les endroits où on vit d'ailleurs, c'est très variable, mais en tout cas, on parle de ville. C'est ça, une mine consomme de l'eau à l'échelle d'une ville. Et donc, dans l'usine de concentration, il y a plusieurs sortes de concentration qui existent. Bah, déjà, on va concasser et broyer très très très fin. Donc, une mine produit énormément de déchets et elle nécessite beaucoup d'eau, comme je l'ai dit, et aussi beaucoup d'énergie. 80% de l'énergie dans une mine, c'est broyer et concasser la roche. Et quand on dit concasser, c'est pas prendre une roche et fabriquer genre des petits graviers avec, c'est fabriquer quelque chose qui est de la farine et qui est même plus fin que la farine. Une poudre à l'échelle du micron. Pourquoi ? Parce que en minéralurgie, on parle des mailles de libération. C'est-à-dire que pour libérer certains éléments, on va devoir broyer à une certaine finesse. Genre 270 microns ou alors 50 microns. Et donc, l'extraction, elle se fait souvent avec des produits chimiques qui vont attaquer la matière. Donc, le plus courant, c'est l'acide sulfurique. Pour l'extraction d'or, c'est le cyanure. Pour l'argent aussi. Donc, on passe ces 90 000 tonnes au cyanure ou à l'acide sulfurique ou, selon les substances, ça peut être à la soude. En tout cas, des produits qui attaquent très, très fortement. Et pour rester sur notre exemple, on a extrait de la terre, du sous-sol, 270 000 tonnes de roches. Et donc, chaque jour, mettons, dans cette mine modèle, on va obtenir 1750 tonnes de concentré de cuivre. C'est-à-dire qui contient 20-30% de cuivre et qu'il va falloir ensuite raffiner. Et donc, chaque jour, on aura produit 200 000 tonnes de résidus miniers et 180 000 tonnes de stériles. Et tout ça étant des déchets. Les résidus miniers posent pas mal de problèmes parce que c'est les boues, les pulpes qui sortent de cette usine où on utilise de l'acide sulfurique, du cyanure. Et donc ces boues-là, elles sont instables. Donc qu'est-ce qu'on fait ? En général, on cherche un trou, une vallée, juste à côté de la mine, obligé, et on la remplit. Et vous voyez que, étant donné les quantités, on a vite rempli la vallée. Donc on remplit la vallée d'à côté. Ensuite, on construit pour retenir avec les résidus plutôt durs, rocheux, une digue pour faire un barrage. Et c'est, disons, l'origine d'une grande partie des catastrophes minières aujourd'hui. C'est-à-dire, c'est comme on produit de plus en plus de déchets, puisque les teneurs en métaux dans les gisements sont de plus en plus faibles, du coup, on entrepose de plus en plus. Et en entreposant de plus en plus, il y a de plus en plus de risques que les digues se rompent, qu'il y ait des fuites, et que donc cette masse boueuse, pulpeuse, dévale dans les cours d'eau. Et quand ça arrive, et malheureusement ça arrive plusieurs fois par an dans le monde, ces ruptures de digues de résidus miniers franchissent parfois des centaines de kilomètres et polluent tous sur leur passage parce qu'elles contiennent par exemple des acides, mais aussi tout un cortège d'éléments toxiques qui sont dans le gisement en fait. Puisque dans un gisement, vous avez l'élément qui vous intéresse. Vous allez trouver, par exemple, du cuivre, mais il va être associé à plein d'autres choses. J'ai enquêté dernièrement sur une mine de cobalt, parce qu'elle était présentée par les fabricants automobiles, qui produisent maintenant des véhicules électriques, donc avec des batteries qui contiennent du cobalt. Et donc, BMW et Renault présentaient cette mine comme une mine de cobalt responsable. Elle est située au Maroc, dans une zone quasi désertique au sud du Maroc. Et en fait, la première chose que j'ai pu constater sur cette mine, c'est que c'est une mine d'arsenic cobalt. Elle produit plus d'arsenic qu'elle ne produit de cobalt. Donc ça a des implications importantes sur c'est quoi la nature des déchets, de quoi sont-ils constitués et que vont-ils faire au milieu. Il se trouve que, la pollution à l'arsenic est généralisée dans la mine de Boisère.
1: Un spécialiste américain de modélisation hydrologique a étudié le parc de résidus de la mine de Rio Tinto. Il a estimé à 15% la probabilité annuelle d'une rupture de digue. Il dit que c'est comme si les ouvriers et les habitants autour de la mine jouaient à la roulette russe avec un pistolet à 6 chambres, une balle. Et qu'un accident est donc inéluctable au cours des 20 prochaines années si rien n'est fait. Et rien n'est fait. L'activité continue, comme le dit Célia Izoard, c'est peut-être même l'activité la plus destructrice des activités humaines. L'activité extractrice, ce sont vraiment des nuisances à toutes les étapes.
0: Oui, et comme j'ai dit, ces nuisances, en fait, elles sont proportionnelles à la quantité, à la masse, au volume de roches qu'on sort de terre. Je parlais de Rio Tinto, cette mine, petite mine de cuivre de Rio Tinto. On y extrait en 2 mois autant que les Romains ont extrait là en 2 siècles, pour vous donner une idée du volume. Et donc, extraire de tels volumes et traiter de tels volumes, ça implique beaucoup de choses. La mine, quelque part, c'est l'activité humaine la plus anthropocénique, ou pourrait-on dire, je sais pas, la plus géologique, c'est-à-dire une activité dans laquelle les humains engendrent des processus géologiques qui les dépassent complètement. On crée des montagnes, on transforme complètement des bassins versants, on fait traverser à des gigantesques coulées de boue accidentellement des continents, et même on brasse en fait plus de matière avec l'activité extractive sur cette planète aujourd'hui que les principaux fleuves sédimentaires de cette planète ne brassent de sédiments. Donc en fait, on a largement dépassé les processus naturels. Donc ça nous dépasse. Et donc dire qu'une mine produit des nuisances, évidemment, c'est vrai. Déforestation, pour l'alimenter, toute cette énergie, il faut construire, mettons, un barrage hydraulique. On construit un barrage hydraulique, déforestation encore, et puis déplacement de population, et puis l'emprise, elle est gigantesque. Et puis ensuite, on a une production de déchets sur des très très grandes surfaces, mais surtout qui vont occuper non pas seulement l'espace, mais le temps, puisque ce sont des déchets éternels. Une fois qu'il y a de l'arsenic, du cadmium, du mercure, du plomb, et ce genre de choses dans la terre et dans l'eau, c'est pour des durées presque éternelles. Donc, est-ce qu'on peut se contenter de dire que ce sont des nuisances? Justement, non. Dans ce bouquin, je défends l'idée que ce sont bien plus que des nuisances. Ou alors, ce serait comme dire, le réchauffement climatique, c'est une nuisance. Eh non, c'est un phénomène de très très grande ampleur qui est très destructeur et qu'il faut interrompre. Les conséquences des activités extractives, c'est du même ordre. L'impact est planétaire en fait. Bon, après, par ailleurs, c'est difficile de parler de nuisances pour ce qui concerne des sujets réellement plus politiques, mais en fait, les frontières extractives aujourd'hui, ce qu'on appelle frontières extractives, c'est le lieu vraiment où la société capitaliste, le monde capitaliste, vient accéder à des endroits qui jusque-là n'étaient pas

0: qui vit dans cette forêt, dans ces forêts qu'on appelle les Adivasi, les premiers habitants. Aujourd'hui, en 2024, l'activité extractive en Inde, elle implique au mieux la destruction de ces modes de vie, le déplacement de ces populations, mais en fait, au pire, plutôt le génocide de ces populations, puisque c'est la guerre. C'est la guerre entre les Adivasi et l'État indien, un État qui assume assez bien le fait de les faire disparaître.
1: C'est le puce.
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2: Au Chili, des chercheurs ont montré que les mines de cuivre sont responsables pour 80% de la fonte des glaciers. Une mine, c'est pas juste extraire. Une mine, c'est du concassage, des bains chimiques, des mélanges d'hydrocarbures, des fonderies, et puis ensuite des airs chargés de dioxyde de soufre, des pluies acides, du raffinage, des boues toxiques, et peut-être des accidents, on l'a vu. En 1945, les Anglais ont même déplacé les habitants de l'île Banaba dans l'océan Pacifique pour extraire du phosphate. Charmant, vous ne trouvez pas? Comment peut-on aujourd'hui continuer à autoriser des pratiques qu'on croyait d'un autre temps? Pourquoi y a-t-il de plus en plus de mines? Parce que c'est ça, la réalité.
3: Alors, pourquoi il y a de plus en plus de mines? Déjà, l'extraction minière, la production minière, elle a jamais cessé de grandir, ce qui est assez logique, somme toute, puisque regardons autour de nous, par rapport au, par exemple, par rapport aux années 60, nous avons autour de nous beaucoup plus d'objets qui comportent beaucoup plus de métaux. Mettons, en France, dans les années 60, les gens avaient un transistor et puis ils avaient peut-être à peine accès à l'électricité encore. Et tout ça, à l'échelle du monde, avait exigé un accroissement important de l'activité minière. Mais aujourd'hui, nous sommes presque branchés directement sur le minéral. Si vous promenez dans un aéroport aujourd'hui, tout ce qui vous entoure vient du sous-sol. L'activité minière, disons, en gros, avec le pétrole, le gaz, etc. Tout est soit métallique, soit minéral. Tout ça, ça nécessite l'obtention de permis miniers. C'est régi par le code minier, que ce soit un forage pour du gaz, du pétrole ou des métaux. C'est l'activité extractive, c'est les mines. Et aujourd'hui, il y a une distinction qui a été opérée et qui est très forte, entre d'un côté l'extraction de matières fossiles et l'extraction de métaux. Mais en fait, les deux choses sont totalement complémentaires. Par exemple, dans les forêts indiennes,

0: justement, qui sont un immense territoire de conquête pour la société industrielle, c'est autant des mines de charbon qu'on va créer que des mines, par exemple, d'aluminium. Bah, déjà, pour faire fonctionner une mine, aujourd'hui, malgré tous les discours sur les énergies renouvelables, en fait, il faut évidemment énormément de matières fossiles. Enfin, il faut une telle quantité d'énergie, très concentrée. On peut pas détruire une forêt avec juste des batteries électriques, en fait. De toute façon, quand bien même, chaque étape, ces étapes de transformation nécessitent des fossiles. Donc, il y a une symbiose entre ces matériaux. Donc, aujourd'hui, pourquoi on fait des mines? Eh ben, justement, on fait énormément, de plus en plus de mines de charbon pour alimenter cette industrialisation et de plus en plus de mines métalliques. Et les deux, finalement, s'entraînent mutuellement. Donc, d'un côté, il y a les pays les plus pauvres où les États lancent, et ont lancé depuis plusieurs décennies, des grandes politiques d'industrialisation, construction d'infrastructures, etc. Et donc là, tout l'éventail des métaux de base est nécessaire. Cuivre, fer, aluminium, zinc, etc. Et puis, dans les pays les plus riches, dans les métropoles, il y a une consommation de plus en plus importante de tout un éventail de métaux. Par exemple, l'exemple typique, le smartphone, dans lequel on va trouver plus de 50 éléments du tableau de Mendeleïev. Notre technologie de pointe est fondée sur des usages très très spécifiques d'éléments issus des mines.
1: Là, pour être honnête, on s'est arrêté pour débrancher le frigo. Vous avez peut-être pas fait gaffe, mais quand elle a dit smartphone, le frigo s'est activé. Alors j'ai relancé Célia Izoar sur le recyclage, parce que c'est un des arguments de celles et ceux qui disent qu'on peut continuer à consommer, pas de souci, puisqu'on recyclera.
0: Dans l'électronique de pointe, on utilise des substances issues des mines à des échelles qui sont vraiment infiniment petites. Par exemple, dans tous les téléphones, il y a de l'or. Mais si dans l'ensemble du téléphone, on peut comptabiliser qu'on a, par exemple, 1 gramme d'or, en fait, cet or-là, il est présent à 80 endroits différents du téléphone. Et c'est comme ça pour l'arsenic, pour les 50 ou plus éléments qui sont dans les téléphones. Donc, en fait, on ne peut pas le recycler. Alors, quand on nous dit que c'est recyclable, c'est pas vrai. Enfin, même en France, où il y a des bacs de collecte pour les smartphones, l'électronique, une très faible partie du matériel est réellement collectée. La moitié du matériel est collectée. Mais ensuite, il n'y a pas les infrastructures, les usines qui seraient nécessaires pour récupérer ces quantités infimes de métal, de substances. Si elles existaient, ces infrastructures et ces usines pour recycler ce qu'il y a dans les smartphones, ce serait d'ailleurs peut-être même pas une bonne nouvelle. Parce qu'en fait, qu'est-ce que ça voudrait dire? J'ai décrit ces usines de minéralurgie, de métallurgie et ce qu'elles produisent en termes de pollution. Mais en fait, le recyclage à cette échelle, c'est exactement la même chose. C'est des mines sur la Terre. C'est-à-dire que il faut séparer les éléments. Séparer les éléments, ça veut dire soit, ou même successivement, hydrométallurgie. On va utiliser de l'acide sulfurique, du cyanure, de la soude, de l'acide chlorhydrique, etc. pour séparer les différents éléments. Et puis, pyrométallurgie, on va utiliser très très forte chaleur dans des fours pour faire évaporer certaines substances, etc. Donc, ça veut dire des infrastructures gigantesques, des pollutions gigantesques. Il faut les alimenter, il faut de l'énergie, il faut de l'eau, il y a des déchets. Donc, recyclage n'est pas du tout solution. Ce qu'on peut recycler, c'est les matériaux qui sont relativement bruts. Des fils électriques en cuivre, on peut recycler, oui, en effet. Et encore, au bout d'un certain nombre de cycles de recyclage, la matière est quand même perdue parce qu'il y a des pertes. Donc, de toute façon, notre rapport aux technologies, il faut le changer radicalement. On n'a pas du tout autour de nous des objets qui seraient viables. Si vous voulez, on a d'un côté des usages de métaux qui impliquent de très très très grandes quantités. Donc, qui font une très très grosse pression et qui font qu'on est obligé d'ouvrir plein de mines. Par exemple, l'aéronautique ou l'aérospatiale. On construit des avions, des fusées. Ça veut dire des dizaines de milliers de tonnes de métaux. C'est gigantesque. Donc, cela, évidemment, on peut les recycler. On devrait pouvoir les recycler puisque c'est assez massif, même si C'est en fait des centaines d'alliages très différents les uns des autres, mais c'est quand même massif. Le problème qu'on a dans ce domaine-là, c'est qu'on produit de plus en plus réellement. C'est-à-dire que, par exemple, ben Airbus n'a jamais produit autant d'avions que maintenant. Donc, c'est pas comme si on pouvait faire une boucle. Non, sur cette planète-là, on construit de plus en plus d'avions, de plus en plus de fusées, de plus en plus de satellites, de plus en plus de tout. Donc, il n'y a pas de circularité possible. Et puis, d'un autre côté, il y a les usages dispersifs, ceux dont j'ai parlé, comme les smartphones, par exemple, où là, l'électronique, mettons qu'elle va utiliser moins de métaux en quantité, puisque souvent, c'est à des toutes petites échelles, sauf que ces métaux, ils partent en fumée, en vrai.
1: Je vous ai prévenu, hein, c'est pas marrant comme émission. Notre mode de vie n'est pas durable. La neutralité carbone à échéance 2050, c'est pipeau. La transition écologique, bah, c'est un peu mytho. Les technologies bas carbone ne remplaceront pas le pétrole et le charbon, parce qu'on a besoin de pétrole et de charbon pour les produire. Quand on est passé, à l'époque, il y a un siècle, du bois au pétrole, lors de la révolution industrielle, eh bien, on a eu besoin d'encore plus de bois. Et aujourd'hui, eh bien, on va continuer de déboiser, d'extraire et de forer. Et demain, avec la transition, eh ben, on continuera, puisqu'il ne s'agit pas vraiment de transition, mais plutôt d'une addition, voire d'une accélération.
0: Alors, il faut essayer de se figurer ce que ça signifie, la notion de transition. On pourrait dire que la transition telle qu'elle est menée aujourd'hui par les grands États, c'est une interprétation très très particulière et très très mercantile, capitaliste de l'accord de Paris de 2015. On doit réduire les émissions de gaz à effet de serre et ni les États ni les grandes entreprises n'acceptent le principe de réduire la production. Il faut continuer la guerre économique, il faut poursuivre ça. Donc les engagements baisse des émissions carbone d'ici à 2030, d'ici à 2050 sont fondés sur le passage aux énergies renouvelables. Le problème, c'est que il n'y a pas de passage aux énergies renouvelables. En fait, ça s'additionne. L'autre problème, c'est que qui dit énergie renouvelable dit mine, dit produire en masse des éoliennes, des électrolyseurs, des batteries, etc. Si on ne change pas les usages et si on continue d'augmenter, ça veut dire un accroissement de l'extraction minière à des échelles qui sont incroyables. Puisque aujourd'hui, on pourrait déjà considérer, les gens qui connaissent un peu ce domaine considèrent déjà que on est dans une impasse du point de vue de la production minière, que ça va déjà beaucoup trop loin, que c'est déjà beaucoup trop dangereux, qu'il y a déjà beaucoup trop de ruptures de digues minières, qu'il y a déjà beaucoup trop de populations qui n'ont plus à boire à cause des mines, tout simplement. Et la transition, le projet là, c'est de multiplier ça par 5 à 10, l'activité minière dans le monde. Avec cette idée, qui est très théorique, que on pourrait faire des mines qui, en plus, n'émettent pas de CO2. Mais en fait, ce qui est en train de se passer, c'est qu'on démultiplie l'activité minière et que bah, faire des mines, ça veut dire émettre du CO2. Déforester, construire des infrastructures, etc. Donc, qu'est-ce que c'est la transition? C'est la poursuite de l'activité économique dominante et une tentative de contourner l'obstacle qui est le réchauffement climatique pour cette activité économique. Et ça, ça prend le nom de transition. C'est comme ça que je le formule. La transition a une dimension non seulement inopérante, ça ne marche pas, le plan ne résiste pas à une addition, mais le plan a aussi une dimension hypocrite. C'est-à-dire que finalement, cette idée de « ouais, il faut faire des mines pour la transition, il faut faire des mines de cuivre pour électrifier et arrêter les matières fossiles, il faut faire des mines de cobalt pour avoir des batteries, etc. » En fait, ça dissimule aussi un conflit entre grandes puissances pour avoir accès aux matières premières, mais pour produire mais tout le reste, pour continuer à produire les puces électroniques, les véhicules, les métaux pour le BTP, les métaux pour les projets d'infrastructure, etc. Et tout ça est mêlé, bien sûr. Par exemple, le cuivre qui extrait des mines sert absolument à tout. Alors, la mine peut être étiquetée mine de la transition, mais en fait, ce cuivre, Il va se retrouver, bah, évidemment, dans les serveurs des data centers qui en demandent énormément. Et puis, une mine de cuivre, bah, avec, on va trouver de l'or. Cet or, il n'a absolument aucune utilité, en tout cas assez peu d'utilité industrielle. Par contre, 80% de l'or produit sur cette planète, ça sert à faire des lingots. On sort de terre, on le remet dans des banques, dans des sous-sols. Donc, finalement, tout ça se tient.
1: Et tout ça pourquoi, je vous le demande? Pour fabriquer des serveurs qui permettent de stocker nos photos de chatons, des vidéos pornographiques et les messages Twitter d'Amélie Oudéa Castéra qui sont probablement ce qu'on peut trouver de plus obscène après l'industrie pornographique. Bon, oubliez, les mines écolos, ça n'existe pas et ça n'existera pas.
0: Dans mon livre, j'utilise une belle citation de Stuart Kirsch, qui est un auteur qui a écrit un livre en 2014 qui s'appelle « Mining Capitalism ». Et lui, il dit, il étudie ce qui existe en termes de mines dites responsables. Et il en arrive à la conclusion que la mine responsable est comme un animal mythique que beaucoup de personnes prétendent avoir vu, mais que personne n'a jamais rencontré. Et moi, j'ai la même conclusion, c'est-à-dire que quand je me penche réellement sur une mine qui se présente comme responsable, en fait, je découvre à chaque fois des impacts qui sont colossaux dans le temps et dans l'espace, des pollutions métalliques qui sont très très graves, et puis des conflits avec les populations environnantes pour des ressources élémentaires. Plus simplement, pourquoi il ne peut pas y avoir aujourd'hui de mine responsable? Parce que personne n'a trouvé un moyen d'extraire des substances minérales sans utiliser énormément d'eau et énormément d'énergie. Et que même si vous voulez faire aujourd'hui une mine en France, vous allez avoir besoin de plusieurs millions de mètres cubes d'eau par an. Mais où vous trouvez ces millions de mètres cubes d'eau par an? Comment en 2030, il n'y a pas un conflit évident entre les usages de subsistance les plus élémentaires, avoir de l'eau pour cultiver, et le traitement du minerai? Donc en fait, aujourd'hui, les deux tiers des mines qui existent, elles sont dans des endroits où il y a déjà un stress hydrique, il n'y a plus assez d'eau. Et donc, ben, c'est explosif. Les mines sont de moins en moins responsables, ne serait-ce qu'à cause de ça, en fait.
1: Quel que soit le bout par lequel on prend la mine, les conséquences des activités extractives sont de plus en plus catastrophiques. L'extraction a quatre impacts majeurs. Impact sur le climat, impact sur la biodiversité, impact avec la raréfaction des ressources et donc des conditions de subsistance des populations, et puis risques sanitaires évidemment et environnementaux, pollution des eaux, accumulation de déchets toxiques, on l'a vu. Et bien malgré tout ça, figurez-vous que les réglementations en France et en Europe et ailleurs dans le monde ont parfois tendance à s'alléger pour ne surtout pas stopper le business.
0: Il se passe que l'Europe, les États-Unis et leurs partenaires ont perdu le monopole sur plein de métaux, un monopole qu'ils avaient sans difficulté pendant la période triomphante du néolibéralisme. Et donc finalement, face à la Chine et à la Russie, ces puissances veulent sécuriser, comme ils disent, leurs matières premières. Donc se donner les moyens d'exploiter des gisements partout où c'est possible. Donc partout où c'est possible, c'est en Europe et avec des pays partenaires en Afrique et en Amérique du Sud et en Inde, c'est partout. D'ailleurs, ce qui est important de comprendre, c'est que dans cette ruée minière, en fait, il n'y a pas de principe qui permettrait de dire « Ah ben on va faire une mine en France, ça va permettre qu'il y en ait une de moins en Afrique ». Et donc, finalement, d'être plus juste par rapport à l'usage final des ressources. Ben non, en fait, ça n'existe pas, parce que là, c'est tous azimuts. Il n'y a pas de principe de limitation. C'est produire le plus possible de lithium, par exemple, pour les batteries des véhicules électriques. Mais pourquoi? Mais parce que les véhicules sont énormes, et que si on s'amuse à compter combien de lithium il faut pour transformer, électrifier le parc automobile, ne serait-ce que d'un seul pays, on arrive rapidement à la quantité totale qui est produite en un an sur la planète. Donc il n'y en a pas assez pour le plan général. Donc c'est à qui s'accaparent les ressources en fait. C'est pour ça qu'il n'y a pas de mine en Europe qui remplace la mine d'ailleurs. Et c'est ça le drame. Donc, en gros, ce qui est demandé par les lobbies industriels, très très clairement, qu'ils soient français, allemands, anglais, c'est de produire des législations qui libèrent l'accès au gisement et qui permettent d'ouvrir des mines plus rapidement, donc avec moins de normes, moins de restrictions. Donc, en apparence, on réforme les codes miniers de manière à donner plus de gages sur le plan de l'environnement, ça c'est ce qui est dit. Et pour une toute petite partie, c'est vrai. Par exemple, en France, disons que le nouveau code minier, par certains aspects, il se préoccupe plus de biodiversité, il se préoccupe plus de mettre de l'argent de côté pour gérer les responsabilités de l'après-mine. Mais par d'autres aspects, la tendance générale, c'est quand même aller plus vite, plus efficacement et enlever en fait aux entreprises la charge de mettre 10 ans à monter un projet minier. Moi, je décris ça comme un état d'exception. Et le discours sur « il faut des mines pour la transition » fait partie intégrante de cet état d'exception. C'est-à-dire que cet état d'exception, en fait, il agit au niveau législatif, au niveau des procédures. Par exemple, comment faire en sorte de rendre possible des projets miniers sur des zones naturelles 2000 au niveau européen. Et il agit aussi au niveau des discours. C'est-à-dire, il n'est plus question de débattre, on va faire cette mine de lithium parce que c'est pour la transition. Heureusement, ça marche pas, parce que les gens réfléchissent. Par exemple, dans l'Allier, la société Imerys projette d'ouvrir une mine de lithium gigantesque, hein, un projet qui est vraiment un énorme projet à l'échelle européenne, totalement comparable au projet de mine de lithium en Serbie, qui, il y a 2 ans, a susciter un soulèvement national et a finalement dû être remisé. Donc, mine de lithium à Échassières dans l'Allier, il y a une forte opposition locale et une partie de cette opposition, elle est sur la finalité en fait. Vous nous dites que c'est une mine pour la transition, mais à quoi va servir ce lithium ? Parce qu'en fait, si on utilise ce lithium pour faire des batteries pour des véhicules du genre Tesla ou SUV, qui est la majorité de ce qui est vendu, en fait, en taille de véhicule, ça va complètement à l'encontre de la transition. C'est des véhicules qui, de manière nette, réchauffent le climat, en plus de provoquer plein de problèmes. Donc, ce que vous dites, c'est faux. C'est ce qui a été dit à la société Imerys lors du débat public.

0: petite blanc dans du poil sous les bras.
1: Et ouais, un SUV, c'est une batterie de 700 kilos, dont 48 kilos de nickel, 86 de graphite, 58 d'aluminium, 33 de cuivre, 13 de cobalt, etc., etc. Alors, un jour, il va falloir choisir se passer des SUV ou se passer d'eau. En attendant, faut qu'on essaie de ne pas se passer de démocratie. C'est un peu la seule option aujourd'hui pour essayer de contrer cette extraction minière tout azimut.
2: Il est possible que le rapport de force, par exemple en France, il soit bien suffisant pour rendre impossible l'ouverture de mines en France. Mais ce serait insuffisant au sens où le problème, c'est ce que font les entreprises les plus puissantes. Et ces entreprises, elles sont en partie françaises. Donc en fait, tant qu'on ne s'intéresse pas à la demande en métaux de Airbus, de Thales, de Safran et de tout, en fait, de toutes les entreprises du numérique en général, ben on continue la prédation mondiale pour les matières premières. L'un des aspects les plus préoccupants, par exemple, même si ça paraît au premier abord très très loin des mines, c'est l'intelligence artificielle. Puisque l'intelligence artificielle, elle va démultiplier en fait la consommation énergétique et la consommation en eau du numérique, qui est déjà affolante. Genre en 4 ans, la consommation électrique de Google, Amazon, Facebook, des GAFAM, elle a été multipliée par 2,5 en 4 ans. Consommation électrique nette. Et donc comment ils font, eux, pour rendre ça plus ou moins acceptable, c'est-à-dire d'utiliser tellement d'électricité pour faire fonctionner leur data center, eh ben, ils accaparent en fait les ressources en électricité renouvelable. Consommation électrique qui représente la consommation électrique de pays entiers pour faire fonctionner les data centers. Avec l'intelligence artificielle, il en faut de plus en plus. Mais donc tout ça, ça veut dire quoi? Ça veut dire que déjà, il faut tous les métaux pour produire ces éoliennes, ces panneaux, ces batteries en masse. Mais en plus de ça, il faut tous les métaux pour produire les serveurs de ces data centers qui sont grands comme des villes et dont le matériel est changé tous les 2-3 ans. C'est juste gigantesque. Donc, notre responsabilité, c'est à la fois, ben oui, certes, de lutter contre les mines là où elles se font et là où elles peuvent vraiment nuire, mais pas juste en France, mais partout. Mais c'est surtout là où on est, c'est lutter contre les grands projets industriels qui induisent de fait une consommation en métaux qui est impensée, qui est invisible et qui est néanmoins criminelle.
1: Et bim, il faut appeler un criminel un criminel. La transition actuelle est contre-productive, elle sert surtout à justifier notre impérialisme, mais en vrai, c'est une transition pour le numérique. Extractivisme rime surtout avec capitalisme.
2: Ce que j'essaye de faire dans ce livre, c'est de montrer à quel point la mine, les métaux, est complètement centrale dans notre monde, c'est-à-dire pas juste le monde des smartphones, mais donc dans la constitution du capitalisme, du régime de l'accumulation, fondé sur la conquête et l'accumulation, qui a commencé au XVIe siècle. Et puis, surtout, dans la constitution du capitalisme industriel, qui est entièrement fondé sur la mine. Il est fondé sur l'association du fer et du charbon, à la base, et de l'usage intensif des autres métaux. Et il est fondé à la fois sur l'accumulation, l'argent, qui passe par les métaux, mais aussi sur une sorte de religion, de transformation de la matière, qui est spécifique. Nous, les Occidentaux, oui, notre histoire a fait de nous, de nos États, des forces extractivistes qui paraissent irrationnelles, qui paraissent délirantes aux yeux d'autres peuples. Je cite David Kopenawa, qui est un Yanomami, c'est-à-dire quelqu'un qui vit en Amazonie brésilienne, et qui dit « Les Blancs, pour nous, on les appelle les mangeurs de terre, parce qu'ils creusent sans cesse le sol comme des tatous géants. » Pour dire que, ben oui, pour eux, les Blancs ont un rapport vraiment très très spécifique à l'extraction. Et c'est vrai culturellement, et c'est vrai matériellement, au vu de tout ce qui nous entoure. Donc, remettre en question le principe de l'extraction minière, c'est remettre en question la totalité de notre système. ce qui, à la fois, qui donne l'idée d'une tâche démesurée, mais bon, de toute façon, faut bien commencer quelque part, mais qui, par ailleurs, nous indique une piste qui est assez inexplorée et qui est très très importante, puisque plus on complique l'accès des entreprises au sous-sol, finalement, plus en quelque sorte on assoiffe le système qui n'est là que pour produire plus, construire plus, transformer plus la matière. Donc c'est aussi un endroit stratégique, et le fait qu'il y ait cette menace d'approvisionnement qui plane, ben, c'est aussi une occasion stratégique pour se dire, mais peut-être qu'il faut pas. Enfin, il est certain qu'il ne faut pas satisfaire cette demande en métaux. Cette demande en métaux, elle est dangereuse. Il ne faut pas la satisfaire, parce qu'elle veut dire réchauffement climatique considérable. Donc comment on fait pour ne pas satisfaire cette demande en métaux? Et ça veut dire nos usages, mais ça veut dire réellement exercer des pressions dans ce domaine-là. On peut agir à tous les niveaux de la chaîne. C'est vrai qu'à l'échelle de ce qu'on voit dans d'autres pays, en Amérique du Sud notamment, réussir à imposer finalement une issue démocratique, réussir à imposer un référendum, ça s'est avéré une très très bonne stratégie. Bon, évidemment, il faut constituer un gros rapport de force pour faire ça, mais c'est comme ça que des gigantesques projets miniers ont dû être annulé en Argentine. C'est comme ça que au Salvador a été votée une loi en 2017 qui interdit l'extraction dans les mines métalliques. Il n'y a plus de mines métalliques au Salvador. C'est une loi de 2017, donc c'est très très important. Ça a été voté pour protéger l'eau. C'est comme ça qu'en Équateur, lors des élections qui se sont tenues en 2023, alors même que plusieurs candidats ont été assassinés par des groupes armés, et que ces élections se sont tenues dans une atmosphère de tension incroyable, ben néanmoins, il y a eu deux référendums, l'un sur l'extraction de pétrole, l'autre sur l'extraction métallique, dans des très très grandes zones du pays, des zones naturelles très riches, et que ces deux référendums ont été gagnés par les partisans du non, de la fermeture donc des frontières extractives. Donc c'est très très important de voir que les choses peuvent être gagnées de cette manière-là. Mais évidemment, ça implique une combinaison de tactiques. Dans tous les cas, oui, imposer une issue démocratique, ça veut aussi dire bloquer, faire des barrages routiers, manifester, parfois mener des actions plus clandestines, de sabotage, plus ou moins pacifiques. Bien sûr que, oui, dans ces cas-là, toutes les ressources peuvent être mobilisées.
1: Et il y a un autre aspect de l'extraction minière dont on n'a pas parlé. Et oui, on a un peu gardé le meilleur pour la fin.
2: On n'a pas parlé du rapport entre l'extraction minière et la guerre. Mais c'est déterminant, c'est central. Parce que, par exemple, si les activités militaires, les activités de défense n'ont pas besoin de quantités gigantesques de métaux relativement à d'autres secteurs, il faut quand même des métaux pour produire à la fois des tanks, des avions de chasse et des drones et puis tous les circuits électroniques de pointe du militaire. Mais en fait, même si ça, c'est pas des quantités immenses, c'est genre 5% de la demande en métaux pour les États. En revanche, c'est une demande qui est stratégique. C'est-à-dire qui, du point de vue des États, nécessite d'être satisfaite coûte que coûte. Et en fait, c'est l'une des raisons aussi de l'affolement et de la relance minière tous azipuntes, dont on prétend qu'elle est pour la transition, mais qui aussi est pour assurer les besoins stratégiques en métaux pour la défense. En fait, le paradoxe, c'est que essayer d'assurer ces besoins provoque des tensions géopolitiques qui sont telles qu'elles provoquent des situations de guerre et qui ensuite nécessite elle-même de produire plus de métaux pour produire plus d'armes. Et c'est vraiment dans cette situation d'emballement dans laquelle on est de plus en plus depuis 5 ans, où les conflits se multiplient, et donc l'extraction pour satisfaire ces conflits, et donc aussi les conflits autour des matières stratégiques pour l'extraction. C'est ça en partie qui se joue entre les États, les entreprises occidentales et Wagner. C'est en partie ça qui se joue en Ukraine. J'ai mené une enquête là-dessus. Donc c'est déterminant. On n'a aucune chance de faire reculer les guerres si on ne s'intéresse pas aux métaux et si on n'acquiert pas un rapport de force qui permettrait d'en consommer 10 fois, 20 fois, 50 fois moins. Et ça, il faut le planifier. C'est aux mouvements sociaux de réussir à penser ça, de pas être juste sur la défensive, de pas être juste sur l'idée que ouais, on va saboter des pipelines et tout ça, même si c'est très important et courageux de créer ce rapport de force, ça suffit pas. Parallèlement, il faut faire des plans, en fait. Les industriels ont toujours des plans clés en main à proposer aux États en disant, voilà, la transition énergétique ressemblera à ça, nous avons des jolis diagrammes et des jolies colonnes. Mais les mouvements sociaux, ils doivent avoir leurs plans. Pour eux-mêmes ou pour l'État, peu importe. Mais en tout cas, vers quoi on s'oriente? Qu'est-ce qui serait viable? Et qu'est-ce qui serait viable du point de vue de la consommation métallique? Il faut essayer de le penser de la même manière qu'on veut penser des scénarios de réduction des émissions de CO2.
1: La ruée minière au XXIe siècle, enquête sur les métaux à l'ère de la transition, le livre de Célia Izoard est très instructif sur ce phénomène historique et planétaire qui ne décroît pas. Des projets de mégamines sont encore à l'étude. C'est un phénomène qui échappe à l'imagination, nous dit-elle, alors même que le modèle extractif se radicalise et s'affranchit de toute contrainte morale et politique. Aujourd'hui, une nouvelle vague d'accaparement des terres et des ressources est à l'œuvre et le cynisme politique est à son comble. Et les poils dans tout ça, me direz-vous? Oui, pour changer de sujet. Est-ce que ça pourrait nous changer les idées?
2: S'il y a bien une chose dont je ne parle jamais, c'est de ça. Je ne fais pas du tout partie des gens qui en font un sujet de bataille, question militante. C'est un peu mon histoire, mais c'est pas vraiment une histoire. Bien sûr que je râle quand je me dis que je vais prendre une heure pour m'épiler les jambes. J'y peux rien, je trouve ça plus joli, mais c'est parce que j'ai grandi comme ça, et puis c'est difficile de refaire son regard. Et donc, oui, je pourrais m'épargner finalement cette peine si je voyais les choses différemment, mais j'ai pas envie de les voir différemment. Voilà, une sorte de compromis du quotidien qui va, étant donné que de toute façon, je passe pas mon temps à montrer mes jambes. En vrai, c'est pas un problème.
1: Difficile de défaire son regard, nous dit Célia Izoard. Ce qui est vrai pour nos poils est vrai dans d'autres domaines. Du poil sous les bras, c'est fini pour aujourd'hui, mais je vous laisse réfléchir au coût social et environnemental que vous êtes prêts, que nous sommes prêts à payer pour continuer de rouler, de téléphoner, de voyager partout, tout le temps. N'oublions jamais que nos batteries électriques existent parce que des camions qui consomment 1300 litres de gazole pour 100 km circulent dans les mines d'Europe et d'ailleurs. N'oublions pas que la prochaine coulée de boue acide ou la prochaine liquéfaction instantanée d'une montagne de résidus ensevelira peut-être un village et ses habitants. La pollution minière est une bombe à retardement et la ruée minière actuelle est d'une ampleur et d'une violence sans précédent. Affaire à suivre donc. 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Mais ça, vous le savez. Et faites tourner à vos amis et à vos ennemis aussi. Ça leur apprendra des trucs.
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Bah moi j'y vais. La compagnie et moi-même espérons que vous avez passé un très bon vol, enfin surtout pour les survivants quoi. Hein? Au revoir. Ça plane pour moi. Et hop le bouton. Ah oh, putain de siège éjectable de merde.

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au contraire, ça peut être l'égalité. À condition, bien sûr, qu'ils ne se mettent pas à singer le couple hétéro. Le couple hétéroflic, dans notre vocabulaire.

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